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1: Avec Slahdine Benbark, bonjour. Le président de la République, Kais Saied, a reçu hier après-midi l'ensemble des membres de l'équipe tunisienne avant leur départ pour participer à la Coupe du Monde de football. À cette occasion, le chef de l'État a insisté sur la responsabilité nationale qui incombe à chaque joueur, affirmant que tous doivent garder à l'esprit qu'ils représentent la Tunisie, portent le drapeau national et se battent pour le hisser haut sous tous les cieux. Kais Saied a souligné que le temps de la participation pour la participation est révolu, appelant l'ensemble des joueurs et du staff à se munir d'un véritable esprit de défi et de victoire. Il a insisté sur la nécessité d'aborder cette compétition avec détermination, ambition et confiance dans les capacités tunisiennes. Le Conseil national des régions et des districts passe à la vitesse supérieure sur le front budgétaire, face aux fluctuations économiques nationales et aux incertitudes de la conjoncture mondiale, la Commission des finances et du budget du CNRD a décidé de lancer des auditions urgentes afin d'évaluer l'exécution de la loi de finances 2026. Réunis au Bardo pour définir leur feuille de route, des mois de juin et juillet, les membres de la commission ont adopté à l'unanimité un programme centré sur les préoccupations des citoyens et le suivi des finances publiques. L'administration tunisienne s'apprête à franchir un nouveau cap vers la modernisation. Une proposition de loi d'orientation visant à instaurer des systèmes de gestion modernes au sein de l'administration publique a été confiée à la commission compétente de l'ARP, portée par un groupe de députés. Ce texte s'inscrit dans l'esprit de la Constitution de 2022 et ambitionne de renforcer la transparence, la qualité des services et la confiance des citoyens. Les pompiers de la protection civile de la Manouba, appuyés par la direction des forêts, ont maîtrisé hier matin un incendie qui a détruit 10 hectares de cultures de blé, d'orge et de fourrage dans la région de Chouigui, dans la délégation de Tbourba. L'intervention rapide a permis d'empêcher la propagation du feu à quelques 100 hectares de zones agricoles avoisinantes. Sécurité routière, le bilan est préoccupant en Tunisie. Depuis le début de l'année 2026, la Tunisie a enregistré 2501 accidents de la route, causant plus de 520 décès et près de 2400 blessés, selon le président de l'Association Tunisie pour la sécurité routière, Bilel Ounifi. Face à ces chiffres alarmants, il plaide pour un renforcement des moyens de contrôle, notamment à travers un système intelligent de surveillance des infractions et une révision du code de la route. Il a souligné également que plus de 30% des victimes sont des motocyclistes et que 52% appartiennent à la tranche des jeunes. Au 101e jour de la guerre entre les États-Unis, Israël et l'Iran, les tensions continuent de s'intensifier sur plusieurs fronts. Une nouvelle salve de missiles iraniens a visé Israël, où des explosions ont été signalées dans la région d'Al-Quds et au nord de la mer Morte, tandis que plusieurs bâtiments ont été endommagés en Cisjordanie. Parallèlement, l'armée israélienne affirme avoir mené de nouvelles frappes contre des installations militaires et des objectifs situés dans le complexe pétrochimique dans le sud-ouest de l'Iran. Fin de ce flash, merci de votre attention. Prochaines informations à 8h.
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Bonjour à toutes et à tous, bienvenue, nous sommes ensemble jusqu'à 10h pour la matinale de RTCI. Rouaïda Bizid à la console, Rim Trabelsi et Sofiane Benjima côté web et Hatem au micro pour vous accompagner. Vous retrouverez tout au long de cette matinale Slahdim Bembark pour les infos. La matinale, ce sont toutes les chroniques de RTCI, les aventuriers de Issam Marzouki, Focus Enfant de Mouaz Chérif, Le Vrai du Faux avec Dunia Chaouch au jour le jour à 8h05, Echo Dico et Monverzid, La Boîte à Outils et Sahla Boujelben. Et puis, pour terminer ce rendez-vous en musique, Stevie Wonder, Tina Turner, un duo d'enfer sur notre antenne. Côté sommaire, nous recevrons pour vous Myriam Benedetto qui nous parlera de la saison 2 des Noces du Loup. Il s'agit d'une exposition de sculptures immersives en terre cuite. Tous les détails tout à l'heure autour de 9h. Et puis également avec nous ce matin, Olfa Benrozi du Lions Club Tunis Medina. Elle nous parlera de l'action de l'Aïd menée par cette association, ce service club, au profit des résidents de l'hôpital Razi. Bienvenue à toutes et à tous, la matinale de RTCI, c'est parti.

Down Under avec Men at Work. On commence à parler de la Coupe du Monde qui ne va plus tarder à démarrer et on commence également à parler des festivals d'été, notamment le Tbarqa Jazz Festival qui revient après une longue absence, après 6 années d'absence, la 20e édition de ce festival né en 1973 sous une autre formule va donc revenir à la une. Tbarqa Jazz Festival du 2 au 9 juillet. Le festival se déroulera au Théâtre de la Mer et pour le moment, nous ne savons pas les détails du programme, mais l'organisation est désormais officielle. Du 2 au 9 juillet, Tbarqa Jazz Festival au Théâtre de la Mer de Tbarqa. Il s'agit de la 20e édition de cette manifestation. L'affiche de cette édition commence à circuler avec la colline sur laquelle se trouve le fort génois et une contrebasse qui est incrustée dans la colline. Tbarqa Jazz et le mot jazz, le J, est en forme de saxophone, une jolie affiche avec la mer qui domine tout l'horizon. 20e édition du Tbarqa Jazz Festival, ce sera du 2 au 9 juillet.

Michel Fugain chante la vie sur RTCI. Restez avec nous tout de suite, l'heure des aventuriers avec Issam Marzouki.

Aujourd'hui, Hernando de Soto. Nous avons consacré plusieurs émissions de nos aventuriers aux conquistadors, comme Hernán Cortés, Francisco Pizarro, Vasco Núñez de Balboa, Diego Velázquez de Cuellar, Lope de Aguirre et d'autres encore. Tous furent intrépides et brutaux dans leur action, qui tient à la fois de l'exploit héroïque, mais aussi du crime, voire du génocide. Parmi eux, Hernando de Soto a été l'un des premiers à découvrir l'Amérique du Nord et d'y mourir. Le poète français José María de Heredia rend hommage à l'aventurier en consacrant un de ses sonnets de son recueil « Les Trophées » à son tombeau, sonnet qui se termine par ces vers. « Il dort au lit profond, creusé par les eaux vierges, qu'importe un monument funéraire des cierges, le psaume et la chapelle ardente et l'ex-voto, puisque le vent du nord, parmi les six prières, pleure et chante à jamais d'éternelles prières sur le grand fleuve où gît Hernando de Soto. » Le futur conquistador est né en 1496 ou 97 en Estrémadure, en Espagne, dans une famille de Hidalgo pauvres. Comme les jeunes gens de son temps, il rêve de gloire et d'or, rejoignant en 1514 l'expédition de Pedro Arias d'Avila, gouverneur de Panama. Participant à la conquête de ce pays, avec bravoure, il est nommé capitaine. En 1523, il part sous l'autorité de Francisco Hernández de Córdoba dans une grande expédition dans le Panama, le Honduras et le Nicaragua. Il devient conseiller dans une ville de ce dernier pays, puis mène une expédition sans succès à la recherche d'un passage dans le Yucatán entre l'Atlantique et le Pacifique. Il rallie alors Francisco Pizarro dans son expédition du Pérou en 1532. Là, il devient ami avec Atahualpa, l'empereur Inca, qui finira par être exécuté par les Espagnols. Devenu riche, de Soto rentre en Espagne en 1536, où il se marie et obtient de Charles Quint le titre de gouverneur de Cuba et l'Adelantado de Florida, chargé de coloniser l'Amérique du Nord en 4 ans au nom de l'Espagne. En 1538, de Soto part avec 9 navires pour rejoindre Santiago de Cuba. Son expédition quitte la Havane le 18 mai 1539 pour débarquer sur les côtes de la Floride avec 570 hommes et femmes et 213 chevaux. Là, il rencontre un Espagnol, Juan Ortiz, qui vit avec les Indiens Galuza et qui rejoint l'expédition pour servir de guide et d'interprète. De Soto s'engage à l'intérieur des terres de Floride en direction du nord et se trouve en butte à l'hostilité de quelques tribus. Il campe fin octobre 1539 à Onaika, la capitale des Appalaches. Le 3 mars 1540, l'expédition part vers le nord-est à la recherche de gisements présumés d'or en traversant la Caroline du Sud et la Géorgie, mais ne trouvant pas l'or escompté, le 3 mai, de Soto se dirige vers le nord en direction de la Caroline du Nord, puis entre dans le Tennessee et le nord de la Géorgie, et se dirige fin août vers le sud en direction du golfe du Mexique, à la rencontre de navires apportant des provisions venant de Cuba. Le 18 octobre, en Alabama, les Espagnols sont stoppés devant une ville fortifiée, Mavila, habitée par la tribu Choctaw, commandée par le chef Tascaloosa. Ils tombent dans une embuscade à l'intérieur de la ville. La bataille, qui dure 9 heures entières, fait 18 morts et 150 blessés, dont 20 meurent de leurs blessures contre 1100 à 2200 Indiens tués. Éprouvés par leur perte, les Espagnols passent l'hiver dans le Tennessee. Repartant en direction du nord, ils sont attaqués le 8 mars 1541 par les Indiens Chicasso et perdent 11 hommes, de nombreux chevaux et la plus grande partie de leurs équipements. Le 8 mai 1541, de Soto découvre le Mississippi qu'il traverse avec ses hommes sur 4 barges fabriquées sur place et se dirige vers l'Arkansas, l'Oklahoma et le Texas. Début 1542, ils sont confrontés à la tribu Tula en Arkansas et décident alors de retourner vers le Mississippi. C'est au bord de ce fleuve que de Soto meurt de fièvre le 21 mai 1542. Son capitaine général, Luis de Mozoco de Alvarado, qui hérite de sa responsabilité à la tête de l'expédition. D'un commun accord, les Espagnols décident alors de mettre un terme à l'expédition en construisant des bateaux qui leur font descendre le Mississippi. Sur les 700 hommes de l'expédition, seuls 300 rentrent enfin à Mexico sans avoir découvert d'or ni de pierres précieuses.

0: Brother Louie, interprété par The Stories. Nous vous l'apprenions il y a quelques instants, Jazz à Tabarka aura bien lieu cette année du 2 au 9 juillet. Et la manifestation est organisée par le ministère des Affaires culturelles. Ça bouge sur le front des festivals, puisque par ailleurs, nous apprenons que le Festival international de musique symphonique d'Elgem organise sa traditionnelle conférence de presse le 10 juin, donc cette semaine. Et quelques informations circulent déjà. Nous savons que l'ouverture sera tunisienne, probablement avec l'opéra Didon et Aîné. Il y aura également, comme chaque année, l'orchestre du bal de l'opéra de Vienne qui proposera une soirée avec les solistes de chant de l'opéra populaire de Vienne et des mélodies d'opéra et d'opérette pour cette soirée. L'Autriche sera également représentée cette année avec un deuxième concert à Elgem. Ce dernier aura lieu le 15 août et ce sera le concert de clôture du festival avec le violoniste Yuri Revich qui sera à Elgem accompagné par son ensemble My Sounds. Les festivals d'été, ça bouge déjà et nous vous tiendrons bien entendu informés. 7h30 sur RTCI, c'est l'heure de Focus Enfant avec Mouaz Chérif.
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3: Bienvenue à toutes et à tous, c'est Focus Enfants, Mouaz Chérif, bonjour.
4: Bonjour Rafef, bonjour à tous les petits citoyens tunisiens.
3: Le soutien psychologique et social sont autant d'enjeux cruciaux pour améliorer la qualité de vie et l'espoir de guérison des enfants. Quelle place occupe l'accompagnement psychologique dans ce parcours?
4: C'est une place essentielle. Il faut accompagner les enfants en leur donnant l'impression que la vie ne s'arrête pas, que tout doit continuer comme il était auparavant. Le traitement est souvent invasif, il est douloureux, il est pénible et cela impose des haltes prolongées pour un enfant dont le seul souci en général est de pouvoir jouer, de pouvoir s'amuser, de pouvoir bouger. Et donc mettre l'enfant dans un environnement et qui puisse assurer la continuité d'abord de la relation familiale qui est essentielle, continuer à voir ses parents, continuer à avoir des rapports fréquents et prolongé avec sa fratrie est quelque chose d'essentiel. Et puis l'aménagement des services d'hospitalisation des enfants doit être un aménagement qui envoie des sensations positives, plein de couleurs, plein de jouets, plein de choses qui puissent nous faire oublier l'ambiance austère des chambres d'hospitalisation ou parfois même des chambres de réanimation où il y a toutes ces machines qui sont envahissantes et qui font peur. Avoir un environnement ludique est essentiel pour que les enfants puissent garder le moral et on sait combien le moral d'un patient est important pour booster son immunité et pour l'aider à surmonter le mal qui est en train de le ronger. Donc, continuer les études, continuer le jeu, animer les espaces où séjournent les enfants est essentiel pour accompagner cette hospitalisation et pour aider à guérir tous nos enfants.
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La balade des gens heureux avec un duo Zaz et Gérard Lenormand. Une journée importante pour la communauté scientifique le 11 juin à 10h. Ce sera jeudi à Beit al-Hikma. Beit al-Hikma dont il va y avoir une passation bientôt à la tête. Il s'agit du départ de Mahmoud Bramdan, actuel président de l'Académie tunisienne des lettres, des sciences, des lettres et des arts. Et il sera donc remplacé par la nouvelle présidente élue, Raja Yassine Bahri, qui démarrera sa nouvelle mission le 15 juin. Mahmoud Bramdan organise, à l'occasion de la fin de sa mission en tant que président de l'Académie, une journée rétrospective des activités académiques au cours de la dernière décennie. Il y aura également un regard sur l'œuvre de sauvegarde et d'embellissement du palais Beit al-Hikma, ainsi qu'une conférence du professeur Amel Ben Ammar Gaïd. La conférence est intitulée « Redécouverte de notre identité à travers la rencontre entre génomique et sciences humaines ». Rendez-vous jeudi 11 juin à 10h au palais Beit al-Hikma pour cette dernière activité sous l'égide de Mahmoud Bramdan, président sortant de l'Académie tunisienne des sciences, des lettres et des arts.

Kiki Dee dans Don't Go Breaking My Heart, cœur brisé, cherche solution. Et nous continuons en musique, cette fois-ci en évoquant une rencontre musicale qui aura lieu samedi 13 juin à la Cité de la Culture. Il s'agit d'une rencontre entre Fado, un style de musique portugais, et Malouf, le style classique tunisien. Cette rencontre, organisée en collaboration entre la Cité de la Culture et l'ambassade du Portugal en Tunisie, permettra à des musiciens portugais et tunisiens de se rencontrer. Il y aura un plateau qui comprendra les Portugais Custódio Castelo et Ana Paula Gonçalves, avec les Tunisiens Nada Mahmoud, Hassine Ben Miloud et Mohamed Ali Chbil. Une rencontre musicale qui promet, samedi 13 juin à 19h au Théâtre de l'Opéra, salle des jeunes créateurs, une rencontre musicale tuniso-portugaise entre Fado et Malouf.

Lionel Richie, Easy Like Sunday Morning que nous venons d'écouter. Nous retrouverons l'équipe des infos à 8h avec Slahaddin Bembarek et les news. Nous retrouverons également Le Vrai du Faux avec Denis Achéouch juste avant les informations. Une petite news qui nous vient de Sousse. L'Institut français de Sousse fête ses 2 ans le 13 juin. 2 ans dans ses nouveaux murs, il convient de le préciser. Et cela va donner lieu à une journée intitulée Sousse, fragments de vie, et une programmation spéciale qui se déroulera de 14h jusqu'à la nuit. Beaucoup d'activités et l'entrée sera libre et sans réservation et tout public. Restez avec nous sur RTCI, le temps d'une chanson, et nous retrouvons Denis Achéouch puis les infos.

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0: Bonjour. En matière de santé, les idées fausses circulent à tout va. Par mesure de précaution, il n'est pas inutile de temps en temps de rétablir certaines vérités. Il faut dire que pour la santé, les erreurs peuvent parfois porter à conséquence. Nous sommes légion à penser que les personnes ayant déjà eu des enfants ne peuvent pas souffrir d'infertilité. Alors vrai ou faux? Eh bien c'est faux. Quand un couple qui a déjà eu un ou plusieurs enfants rencontre des problèmes pour concevoir à nouveau, on parle d'infertilité secondaire. La croyance erronée qu'après avoir conçu une fois, il ne puisse pas exister de problème d'infertilité fait que les couples affectés par une infertilité secondaire soient plus réticents à se soumettre à des traitements pour améliorer la situation ou faire disparaître le problème. 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
4: Avec Sahdi Mbarak, bonjour. Le président de la République, Kais Saïd, a reçu hier après-midi l'ensemble des membres de l'équipe tunisienne avant leur départ pour participer à la Coupe du Monde de football. À cette occasion, le chef de l'État a insisté sur la responsabilité nationale qui incombe à chaque joueur, affirmant que tous doivent garder à l'esprit qu'ils représentent la Tunisie, portent le drapeau national et se battent pour le hisser haut sous tous les cieux. Kais Saïd a souligné que le temps de la participation pour la participation est révolu, appelant l'ensemble des joueurs du staff à se munir d'un véritable esprit de défi et de victoire. Il a insisté sur la nécessité d'aborder cette compétition avec détermination, ambition et confiance dans les capacités tunisiennes. Le Conseil national des régions et des districts passe à la vitesse supérieure sur le front budgétaire. Face aux fluctuations économiques nationales et aux incertitudes de la conjoncture mondiale, la Commission des finances et du budget du CNRD a décidé de lancer des auditions urgentes afin d'évaluer l'exécution de la loi de finances 2026. Réunis au Bardo pour définir leur feuille de route des mois de juin et juillet, les membres de la commission ont adopté à l'unanimité un programme centré sur les préoccupations des citoyens et le suivi des finances publiques. L'administration tunisienne s'apprête à franchir un nouveau cap vers la modernisation. Une proposition de loi d'orientation visant à instaurer des systèmes de gestion modernes au sein de l'administration publique a été confiée à la commission compétente de l'ARP, portée par un groupe de députés. Ce texte s'inscrit dans l'esprit de la Constitution de 2022 et ambitionne de renforcer la transparence, la qualité des services et la confiance des citoyens. La Tunisie franchit une nouvelle étape dans la préservation de son patrimoine culturel grâce aux technologies nucléaires. L'Institut national du patrimoine et le Centre national des sciences et technologies nucléaires ont signé à Tunis un mémorandum de coopération stratégique sous l'égide du ministère des affaires culturelles. Ce partenariat s'inscrit dans le cadre du projet TUN 1015, soutenu par l'Agence internationale de l'énergie atomique. L'objectif, utiliser des techniques de pointe comme la radiographie non destructive et l'analyse isotopique pour étudier, protéger et conserver les œuvres patrimoniales sans les endommager. La Tunisie veut renforcer son arsenal contre le tabac et ses nouvelles formes. Le ministère de la Santé prépare une révision de la loi anti-tabac pour y intégrer les cigarettes électroniques et autres produits à base de nicotine. Objectif, mieux protéger les jeunes, de plus en plus ciblés par la promotion de ces produits. La tension monte au Moyen-Orient. Une nouvelle salve de missiles iraniens a visé Israël, où des explosions ont été signalées dans la région de Al-Quds et au nord de la mer Morte, tandis que plusieurs bâtiments ont été endommagés en Cisjordanie. Le président américain Donald Trump a dit qu'il allait appeler le premier ministre israélien Benjamin Netanyahou pour lui demander de ne pas répliquer aux missiles tirés par l'Iran vers Israël. Nous sommes sur le point de conclure un accord définitif avec l'Iran. Ce sera un bon accord. Je ne veux pas qu'il tombe à l'eau à cause de ce qui se passe actuellement, a-t-il ajouté. Fin de ce flash. Prochain rendez-vous avec les infos à 9h.
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1: Bonjour à toutes et à tous. J'ai le plaisir de vous retrouver avec la complicité de Nawel Saidi pour la chronique Au jour le jour.
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1: Qlam. Ce terme désigne le kalam et désigne donc le crayon. Un crayon se dit en langue tunisienne qlam, qalamun, donc en langue plus classique. Et ce qui est intéressant, c'est que ce terme désigne également un métier, ou plutôt un produit dans un corps de métier. Je m'explique, lorsqu'on dit qlam, cela signifie « je travaille dans tel domaine, dans tel qlam ». Eh bien, lorsque je décide de changer de qlam, je change de produit en quelque sorte, je change de métier au fond, et je m'essaie à d'autres choses qui peut-être pourront être plus aptes à circuler sur le marché. Qlam, donc un terme qui signifie aussi bien un crayon qu'un produit donné qui peut changer, qu'on peut garder, mais qui est directement lié à ce terme de qlam, qui a donc plusieurs valeurs dans l'usage au quotidien.
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1: Nous allons nous intéresser à un mot, celui de sabbat. Et sabbat vient aussi bien de scarpina, de scarpe, de sabato. Et donc, c'est un terme qui désigne des souliers, tout simplement, et qu'on va retrouver aussi bien en langue espagnole qu'en langue italienne. Un terme intéressant qui désigne une chaussure. Et puis, bien évidemment, après, on peut s'intéresser plus profondément à ce qui concerne la chaussure. Mais le terme générique de sabbat reste le terme qui est probablement le plus employé, quelle que soit la nature de ces souliers. Voilà donc sabbat, le mot du jour, et un renvoi à zapato qui, en termes et en langue espagnole, signifie exactement la même chose, des chaussures.
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1: Notre feuilleton s'intéressera aujourd'hui à certains espaces culturels de la ville de Tunis, des espaces culturels qui ont eu toute leur importance, et nous commencerons par le plus emblématique d'entre eux, celui qui vient d'être restauré de main de maître et qui connaît actuellement une nouvelle jeunesse, la maison de la culture Ibn Khaldoun, qui a été fondée il y a exactement un siècle, mais c'était à une autre époque, et à cette époque-là, cette maison accueillait la Dante Alighieri, une société culturelle italienne. Après la Deuxième Guerre mondiale, le même édifice abritera l'Alliance française de Tunis, et après l'indépendance, ça deviendra la maison des associations culturelles, puis la maison de la culture Ibn Khaldoun, qui continue à offrir des services culturels de proximité dans le cadre du service public. À bientôt sur RTCI, en vous invitant à cueillir le jour nouveau qui se présente.
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Riva Qalaï pour une chanson traditionnelle tunisienne. Nous continuons la matinale de RTCI avec Echo Dico de Mandelzid à 8h30, la boîte à outils de Sahla Boujelben à 9h30. Nos invités du jour, Olfa Monrosi du Lions Club Tunis Médina, tout à l'heure au téléphone, et également Myriam Benedetto à l'occasion de l'exposition Noces du Loup, saison 2. Myriam Benedetto sera avec nous ici au studio. Studio 10, musique tout de suite avec Charles Aznavour et les comédiens.

Madonna avec la Isla Bonita, une information qui pourra vous intéresser si vous êtes à Paris et même si vous êtes ailleurs. Le 32e Maghreb des Livres aura lieu les samedis 27 et dimanche 28 juin à l'Hôtel de Ville de Paris. L'entrée, comme toujours, sera gratuite. Et cette année, pour la 32e édition, les lettres tunisiennes seront à l'honneur avec 2 jours de rencontres et d'échanges autour des livres et de leurs auteurs. Des hommages, des tables rondes, des dédicaces, des rencontres, des cafés littéraires et des entretiens au programme de cette 32e édition du Maghreb des Livres, une initiative de l'association Coup de Soleil. À noter donc pour les samedis 27 et dimanche 28 juin.

What's up, what's going on for non-blondes sur RTCI, le temps d'une chanson de John Lennon. Et nous retrouverons Mondolzid avec la chronique Echo Dico.

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2: Est-ce comme syndicat professionnel ? Des syndicats ou associations professionnelles de personnes exerçant la même profession, des métiers similaires ou la même profession libérale peuvent se constituer librement. Les syndicats professionnels ont exclusivement pour objet l'étude et la défense des intérêts économiques et sociaux de leurs adhérents. Ces syndicats jouissent de la personnalité civile et ont le droit d'ester en justice et d'acquérir à titre gratuit ou à titre onéreux des biens. Ils peuvent affecter une partie de leurs ressources à la création d'habitations à bon marché et à l'acquisition de terrains pour centres de repos, loisirs, éducation physique. Ils peuvent créer, administrer ou subventionner des œuvres de prévoyance, d'éducation scientifique, agricole, sociale, de formation professionnelle, cours et publications intéressant leur activité. Les immeubles et objets mobiliers nécessaires à leur réunion, à leur bibliothèque et à leurs cours sont insaisissables. Il en est de même des fonds de leur caisse spéciale de secours mutuel et de retraite en ce qui concerne les rentes et les capitaux assurés jusqu'à concurrence des taux de rente et des capitaux assurés par les sociétés mutualistes. Enfin, les syndicats peuvent être consultés sur tous les différends et toutes les questions se rattachant à leur spécialité. Dans les affaires contentieuses, les avis des syndicats sont tenus à la disposition des parties qui peuvent en prendre communication et copie.
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0: activités du Lions Club Tunis Médina.
1: Oui, c'était une très belle action, émouvante. Nous avons eu l'idée d'aller voir l'hôpital Razi, les femmes de l'hôpital Razi, en même temps pour Eid al-Adha et pour fêter aussi la fête des mères.
0: Très bien.
1: Donc, on a ramené ce qu'on a pu comme cadeau et on a été allé fêter ça avec eux.
0: Très bien, et ça s'est passé dans une ambiance effectivement festive.
1: Oui, une ambiance festive et plein d'émotions aussi. Tout le monde était content et puis parfois on trouve pas les paroles pour exprimer ce sentiment de satisfaction et de se sentir en famille.
0: Tout à fait. Alors, toute votre équipe a porté des tenues distinctives. Hein. Vous avez tous des gilets à l'effigie du Lions Club. Et tout cela s'est passé très agréablement.
1: Oui, très agréablement. Les gilets jaunes, c'est le Lions Club en général, district 414. Et puis, c'est écrit sur les gilets le nom du club qui est Lions Club Tunis Médina. Nous sommes, comme vous connaissez, c'est un club qui est totalement féminin. Nous sommes toutes des femmes de différents âges, de différentes fonctions, et toutes pour la bonne cause.
0: Formidable. Alors, la bonne cause, il y a eu celle qui vient de se dérouler récemment avec la fête des mères et Eid al-Adha, mais il y a beaucoup d'autres événements au programme et puis beaucoup d'autres effectifs qui ont été réalisés.
1: Oui, bien sûr. Tout au long de l'année, c'était l'année de la santé mentale. Nous avons créé des séances de yoga. Nous avons contribué à l'événement de Tounes Taqra plusieurs fois. On était les sponsors pendant toute l'année, pourrais-je dire. Nous avons fait aussi la rentrée scolaire. Nous avons aussi nos Léos et aussi la Léopratie qui travaillent aussi, qui ont fait le maison de retraite de Grand Belle. Donc c'est une filleule de Lions Club Tunis Médina. C'est des Léos de 13 à 18 ans.
0: Et d'autres actions en perspective, Olfa Benrosi?
1: Si je peux vous dire que cette année lionistique, elle touche à sa fin parce que l'année prochaine, je passe le flambeau à une collègue. Donc, à une lionne, de notre équipe, parce que chaque année, nous avons par élection une nouvelle présidente. Donc, l'année lionistique se termine le 30 juin. Entre-temps, nous aurons un déjeuner amical pour célébrer la fin de l'année et clôturer l'année lionistique.
0: Et de toute façon, l'action continue parce que fin d'année lionistique ne signifie pas arrêt de votre engagement qui se poursuit depuis plusieurs années.
1: C'est le flambeau qui passe et puis nous continuons nos actions avec aussi la rentrée scolaire et d'autres. La rentrée scolaire, c'est la base. Et puis, nous avons aussi tout ce qui est caravane de santé, l'aide sociale, l'Octobre rose, le cancer infantile. Tout ça, c'est dans nos programmes chaque année avec d'autres actions en cours.
0: Ça ne s'arrête jamais du côté du Lions Club et de tous les service clubs qui sont au service des citoyens.
1: Oui, toujours, oui, seul. Là où il y a un besoin, il y a un lien. Donc, soyez avec nous et nous avons plein d'actions humanitaires et sociales, comme celle de Razi qui a été très spécifique des dames qui avaient vraiment besoin d'une certaine attention psychologique et morale et familiale.
0: Tout à fait. Donc, à chaque fois qu'il y a un besoin, il y a un lion. Et dans le cas du Lions Club Tunis Médina, il n'y a que des lionnes. C'est un club qui est uniquement féminin, comme vous l'avez souligné. Merci beaucoup, Olfa Benrosi. Et puis, tous nos voeux de succès pour cette fin de mandat lionistique et puis pour toutes les actions à venir.
1: Merci beaucoup. Bonne journée à vous.
0: Excellente journée à vous et à tous les auditeurs de RTCI.

Eva Cassidy dans une magnifique reprise de Cheek to Cheek. Nous continuons en musique sur RTCI, tout de suite sur notre plateau New York, New York, dans une interprétation de Frank Sinatra. Et avant cela, Paul McCartney, Come Inside.

0: bonne nouvelle pour cette matinale et également un grand merci. La bonne nouvelle, c'est qu'au musée du Bardot, le deuxième étage vient enfin d'ouvrir. Vous le savez, le musée du Bardot est resté fermé pendant une longue période. À la réouverture, il n'y avait que 2 niveaux sur 3 qui étaient accessibles par le public. Et maintenant, les 3 niveaux sont désormais accessibles et plusieurs mosaïques sont de nouveau visibles, ainsi que d'autres objets. Le musée du Bardot, où vous pouvez désormais retrouver la mosaïque de Diane Chasseresse, la mosaïque du Labyrinthe et beaucoup d'autres qui sont répartis sur ce deuxième étage et troisième niveau du musée. Un grand merci à l'équipe du musée national du Bardot qui est en voie d'achever l'ouverture complète du musée et qui nous permet enfin de retrouver, redécouvrir et apprécier à leur juste valeur quelques pièces magnifiques de la collection de mosaïques de notre musée. Merci à l'équipe du musée du Bardot et bonne nouvelle pour le public. Et le merci, il va venir également de la part de Vianney.
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2: Restez avec nous sur RTCI dans quelques instants. Rendez-vous avec Slahedine Ben Barak pour les news. Nous retrouverons ensuite Sahla Boujelben pour la boîte à outils à 9h30. Et avant cela, rendez-vous avec Myriam Benedetto qui nous parlera de son exposition Noces du Loup saison 2. Restez avec nous sur notre plateau Cheryl Lynn avec Got to be Rich.

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1: Avec Sahdine Mbarak, bonjour. Le président de la République, Kais Saïd, a encouragé l'équipe nationale de football avant son départ pour la Coupe du Monde au Mexique. Il a rappelé aux joueurs qu'ils représentent la Tunisie et les a appelés à défendre ses couleurs avec fierté, détermination et ambition de victoire. Il a insisté sur le fait que l'objectif ne doit plus être une simple participation, mais la recherche de performances remarquables, soulignant que la culture de la défaite est plus dangereuse que la défaite elle-même. Il a exhorté chacun à agir avec un esprit combatif. Enfin, il a évoqué les succès historiques du sport tunisien pour rappeler que la Tunisie peut relever les défis lorsqu'elle croit en ses capacités et a conclu que l'essentiel est de laisser une empreinte durable dans l'histoire. Sécurité routière, le bilan est préoccupant en Tunisie. Depuis le début de l'année 2026, la Tunisie a enregistré 2500 accidents de la route, causant plus de 520 décès et près de 2400 blessés, selon le président de l'Association Tunisie pour la sécurité routière, Bilal Ounifi. Face à ces chiffres alarmants, il plaide pour un renforcement des moyens de contrôle, notamment à travers un système intelligent de surveillance des infractions et une révision du code de la route. Il a souligné également que plus de 30% des victimes sont des motocyclistes et que 52% appartiennent à la tranche des jeunes. Une consécration mondiale qui fait rayonner la Tunisie sur la scène internationale de la robotique. Le club estudiantin de robotique de l'Institut national des sciences appliquées et des technologies, l'INSAT, affilié à l'Association mondiale des ingénieurs électriciens et électroniciens, a décroché le prestigieux titre de meilleur club estudiantin au monde. Une distinction inédite pour un club tunisien spécialisé dans les technologies et la robotique. L'INSAT a annoncé cette performance exceptionnelle sur sa page officielle, saluant un succès qui marque une première dans l'histoire de ce secteur en Tunisie. La Tunisie veut renforcer son arsenal contre le tabac et ses nouvelles formes. Le ministère de la Santé prépare une révision de la loi anti-tabac pour y intégrer les cigarettes électroniques et autres produits à base de nicotine. Objectif, mieux protéger les jeunes, de plus en plus ciblés par la promotion de ces produits. Les unités sécuritaires de Sousse ont mené la semaine dernière une campagne d'envergure sous la supervision de la direction de sécurité de la région de Sousse et de la circonscription de sécurité nationale de Sousse-Ville. L'opération s'est soldée par l'arrestation de 52 individus recherchés pour des affaires criminelles ainsi que par la saisie de 84 engins à deux roues, dont 72 motos légères et 12 motos lourdes. Dans le monde, Israël a mené ce matin, malgré les appels à la retenue de Donald Trump, des bombardements contre l'Iran après avoir été la cible de missiles de l'Iran pour la première fois depuis l'instauration de la trêve au Moyen-Orient. Après 100 jours de guerre et deux mois après l'entrée en vigueur d'un cessez-le-feu déjà très fragilisé, la région menace donc de s'embraser de nouveau, fragilisant ainsi la perspective d'un accord entre Washington et Téhéran. Le président américain Donald Trump a dit qu'il allait appeler le premier ministre israélien Benjamin Netanyahou pour lui demander de ne pas répliquer aux missiles tirés par l'Iran vers Israël. « Nous sommes sur le point de conclure un accord définitif avec l'Iran. Ce sera un bon accord. Je ne veux pas qu'il tombe à l'eau à cause de ce qui se passe actuellement », a-t-il ajouté. Voilà, c'est la fin de ce flash. Merci de l'avoir suivi. Prochaines informations à 10h.

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1: Avec ce matin Myriam Benedetto et son exposition Noces du Loup saison 2. Bonjour, bienvenue au studio 10.
2: Bonjour Hatem et merci pour l'invitation et bonjour à tous les auditeurs de RTCI.
1: Nous nous réjouissons de cette saison 2 des Noces du Loup, Noces du Loup qui sont inspirées déjà par une expression très tunisienne.
2: Tout à fait. En fait, l'idée vient de l'enfance. Ça m'a toujours intriguée, cette expression « al-sevib ». Quand les éléments se déchaînent, il y a en même temps le soleil, la pluie, les arcs-en-ciel, on ne comprend pas trop bien. Et donc, j'ai voulu imaginer ça avec toujours un cœur d'enfant, mais un regard d'adulte, c'est-à-dire que j'ai essayé de faire ces Noces du Loup avec un bestiaire social.
1: Un bestiaire social, et nous allons y arriver tout à l'heure, et des noms et prénoms qui sont très drôles et qui sont recherchés également.
2: Oui, j'ai voulu mettre de l'humour également.
1: Et cet humour, vous le mettez sur des sculptures immersives en terre cuite. Alors expliquez-nous un peu de quoi il s'agit.
2: Alors, c'est tout simplement du modelage, donc des sculptures en terre cuite. L'expression immersive pour l'exposition, c'est-à-dire que ce n'est pas qu'une exposition où on voit des sculptures, il y a également des bandes sonores, il y a tout un univers qui est créé et c'est une installation. Donc les visiteurs sont baignés dans cet univers, c'est ce que je voulais dire par immersive.
1: Tout à fait, alors les visiteurs, il y en a qui sont déjà venus l'année dernière pour découvrir les jardins de Mimi et également l'exposition Noces du Loup saison 1. Et là, ils vont retrouver les mêmes personnages et des réponses à des questions. Des réponses à propos de la mariée, notamment.
2: Voilà. En fait, ce n'est pas tout à fait les mêmes personnages, parce que tous les personnages de la saison 1 sont partis. Il est resté le loup, parce que dans la saison 1, en fait, le loup s'est fait beau. Il est arrivé à ce mariage. Il y avait les invités dans leur plus belle tenue, mais la mariée n'est pas venue. Donc, c'était l'énigme. Et cette année, donc, le loup est là. Il a un nouveau témoin. Et la mariée arrive. Donc on va découvrir qui est la mariée, pourquoi elle est partie. Et elle vient avec une nouvelle tribu, de nouveaux personnages.
1: Alors cette exposition démarre le jeudi 11 juin à 17h au Jardin de Mimi. Elle se poursuivra jusqu'au 14 juin. Et il s'agit de deux installations parallèles.
2: Oui, en fait j'aime bien toujours avoir deux regards parallèles qui sont un peu contradictoires. C'est-à-dire que l'année dernière, dans les noces, la saison 1 des Noces du Loup, il y avait d'un côté les invités, les Noces du Loup, et dans un coin du jardin, il y avait le coin des muses et des déesses. Donc c'était des déesses en terre cuite avec des animaux protecteurs en position de méditation ou de prière qui évoquaient en fait un monde plus calme, plus spirituel, plus tourné vers l'intérieur. Et cette année, ça sera une khelwa. Donc, avec des derwiches tourneurs, pour évoquer un côté mystique, où il y aura 5 derwiches tourneurs qui sont installés, et chacun avec ses karamettes. Chaque derwiche a un pouvoir.
1: Et puis, chacun d'entre eux a un prénom qui évoque la sainteté au Tunisien.
2: Oui. Certaines sont directement inspirées de la sainteté et d'autres sont un peu imaginaires. C'est-à-dire que, par exemple, Fahria, il n'y a pas de Fahria en Tunisie, il y a Sidi Fahri, mais moi je l'ai féminisé.
1: Très bien, il y aura également Manoubia, Chedli, Boussaïd et El Makki. Et chacun d'entre eux a un attribut. Et donc si on vous suit bien, Boussaïd c'est celui qui va faire naître le printemps, Chedli celui qui est un guerrier de lumière, Makki un sorcier, Manoubia une rebelle et Fahria celle qui entend. Et en fait c'est tout un imaginaire que vous proposez aux visiteurs qui vont se plonger également dans une musique.
2: Oui. Dans une musique, et il y aura également une performance de danse soufi pendant l'expo, je ne sais pas quand, quel jour, mais il y aura cette surprise, c'est-à-dire il y aura une performance vivante de danse soufi.
1: Alors ça, c'est le côté méditation, il y a l'autre côté où c'est franchement éclat de rire et puis Noces du Loup. Alors les prénoms et les noms de vos invités, ils sont assez drôles, il faut dire.
2: Oui.
1: Alors moi, j'ai retenu quelques noms et prénoms comme l'Ahdar Gorgor ou Zubalarnouba, mais il y en a beaucoup d'autres. Oui. Et c'est véritablement des éclats de rire à chaque fois. Et puis, les figurines, elles sont très colorées. C'est tout un travail sur ces figurines.
2: Ouais, elles sont assez colorées parce que j'aime les couleurs. Et puis, bon, c'est-à-dire que...
1: Elles sont de quelle taille ?
2: Ça dépend, elles sont à peu près d'une trentaine de centimètres, des fois 40 centimètres, elles ne sont pas très grandes.
1: Très bien, et on va les voir donc dans le cadre de ce bestiaire social. L'expression est de vous.
2: Oui, parce qu'il y a aussi une critique sociale à travers les personnages.
1: Ah oui, ça, on le ressent rien qu'à leur nom et prénom, en fait.
2: Oui, donc la nouvelle liste, Zouba, l'Arnouba et les personnages que vous avez cités sont des
1: C'est
2: personnages de
1: série
2: la saison
1: 1.
2: précédente. Et donc dans la nouvelle saison, on va retrouver la mariée, et elle s'appelle Loufa al-Haloufa, qui s'est enfuie avec son amant Boulboulboulbouya. C'est un caméléon qui lui en fait voir de toutes les couleurs. Il y a le père Cheikh Berribi, qui est un maître de cérémonie, qui a les trois livres sacrés, qui est là après, en cas où il y a un personnage qui veut se convertir ou pour un mariage ou une circoncision. Il y a Soussou Botox, l'instagrammeuse, qui est en train de prendre des selfies partout et qui est capable de tout vous vendre, d'un sac haute couture à une retraite spirituelle. Enfin, voilà, c'est un peu ça. Il y a Maître Zitkoh aussi, qui est un avocat véreux qui va vous créer des litiges là où il n'y en a pas pour pouvoir renflouer ses caisses. Et puis, il y a aussi les personnages de scène. Donc, il y a un âne, c'est Zargarbour, le Mzéoudi. Il y a une danseuse orientale, c'est Tunua. Il y a une chanteuse de jazz, Louisa Tsaltina. Il y a une cartomancienne, enfin c'est tout un univers.
1: Un bestiaire social, un bestiaire fabuleux, il faut dire. Et puis cet univers, il est en trois dimensions. Là, c'est les prénoms, c'est les noms, c'est les sobriquets, devrais-je dire. Mais en fait, on va se trouver confronté à ces personnages tels que vous les avez imaginés.
2: Oui.
1: Et l'installation, elle est autour d'eux, en fait.
2: Oui. Et l'année dernière, j'avais glissé un secret au creux de chaque sculpture, écrit à la main. C'est-à-dire qu'il y avait la fiche du personnage, mais chaque personnage avait un secret inavouable. Et cette année, j'ai fait autre chose. J'ai fait un jeu de tarot. Et donc, j'ai fait pour chaque personnage une lame de tarot avec ses pouvoirs ou ses. Voilà.
1: Très bien. En fait, tout cela est un jeu en réalité.
2: Oui, c'est assez ludique. Et c'est un jeu. Mais en même temps, il y a une critique sociale sous-jacente dans les personnages, dans les liens qu'ils ont. Une critique aussi du lien social ou du mariage, enfin de plein de choses.
1: Tout à fait. Et vous avez eu envie de faire cette deuxième saison dès la fin de la première, en fait. Parce qu'il y avait eu beaucoup d'intérêt autour de la saison 1.
2: Oui, tout à fait. Surtout que c'était resté sur un point d'interrogation. La mariée n'est pas venue et tout le monde voulait savoir la suite. Pourquoi elle n'est pas venue? Qui est-elle? Etc.
1: Mais on va le savoir.
2: Et on va tout savoir à la saison 2.
1: C'est très très bien. Et la mariée, on va savoir qui elle est et puis qui sont ses invités.
2: Qui sont ces invités? Ils sont encore plus délirants que la saison 1.
1: Ben c'est très bien, un délire qui est bienvenu, un délire qui trouve ses origines dans Ars Vip, les noces du loup, vous l'avez expliqué, c'est aussi un souvenir d'enfance qui remonte pour vous.
2: Tout à fait, un souvenir et un questionnement. Voilà, donc. Et je voulais garder cet émerveillement.
1: Et puis les sculptures en terre cuite, et également le côté immersif qui va être proposé grâce à la musique.
2: Oui, tout à fait. Grâce à la musique et à la narration, il y aura des bandes aussi, de temps en temps, il y aura des bandes sonores qui vont passer avec des petits fragments de narration
1: Très bien.
2: sur les personnages ou des avis aux visiteurs, assez drôles aussi. J'aime bien intégrer de l'humour.
1: D'ailleurs, on voit qu'il y a un avis aux visiteurs qui propose d'abord de respirer un bon coup et puis après d'avancer en faisant bien attention aux règles de la jungle. Et en fait, c'est vrai que tout cela propose une déambulation. Est-ce qu'il y a un parcours balisé ou bien est-ce qu'on regarde comme on veut?
2: Oui, il y a une allée en fait. Il y a une allée où on peut regarder, c'est-à-dire les noces du loup. Et ensuite, il y a un coin, une alcôve qui a été créée, une khelwa où il y aura les derviches tourneurs avec leur ambiance.
1: Très bien.
2: Voilà.
1: Et puis les ambiances se succéderont, c'est bien cela.
2: voilà, se succèdent, mais les gens sont libres de déambuler. Voilà.
1: Et cela va se poursuivre pendant 3 jours, du 11 au 14 juin, dans les jardins de Mimi.
2: Voilà, tout à fait. Vous êtes les bienvenus. Bon, la présence d'enfants est déconseillée parce que les installations, surtout des derviches tourneurs, sont fragiles. Voilà, mais sinon,
1: Mais en même temps,
2: c'est ouvert.
1: comme vous avez souligné, il y a ce côté ludique. On vient jouer, découvrir également des œuvres d'art et puis repartir de bonne humeur.
2: Tout à fait.
1: Ben c'est magnifique. Des sculptures immersives en terre cuite, des sculptures de Myriam Benedetto, une saison du loup numéro 2 qui est proposée au public du jeudi 11 au 14 juin au jardin de Mimi afin de découvrir cette nouvelle collection et tous les personnages. Alors, grande question, qui est la mariée et comment ça va se passer cette année-ci? Merci beaucoup, Myriam Benedetto, d'être venue au Studio 10.
2: Merci, Hatem Bouriel.
1: Et merci de nous avoir un peu mis dans l'ambiance des noces du loup. C'est de la bonne humeur que vous proposez, et puis c'est un jeu également. Merci, à bientôt.
2: Je vous en prie avec grand plaisir. À bientôt.

Georges Moustaki, nous sommes deux et nous sommes tous ensemble, techniciens, producteurs, animateurs, journalistes et toute l'équipe de RTCI avec tous les auditeurs de RTCI. Excellente journée à toutes et à tous. Nous continuons en musique tout à l'heure. Un spécial zigzag entre Stevie Wonder et Tina Turner que nous écouterons dans plusieurs de leurs titres. Tout de suite, voici Lynyrd Skynyrd dans Sweet Home Alabama.

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2: Bonjour les amis et bienvenue sur Radio Tunis International dans votre boîte à outils. Eh bien, quand vous entrez dans une négociation, qu'il s'agisse de signer un contrat ou d'acheter un bien ou de fixer vos conditions professionnelles, la pire erreur est d'y aller au feeling. Sans repère fixe, la pression du moment ou le charme de votre interlocuteur peuvent vous pousser à accepter un accord que vous regretterez amèrement après. L'outil du jour est le prix de réserve, adossé à votre Mésor, meilleure solution de recharge. Eh bien, attention le piège, le billet d'engagement. Vous voulez tellement conclure l'accord que vous commencez à faire des concessions qui dépassent votre limite raisonnable. C'est là que vous perdez des plumes. Justement, comment fixer vos barrières? D'abord, déterminez votre Mésor. Avant de négocier, sachez exactement ce que vous ferez si l'accord échoue. Quelle est votre alternative immédiate? Votre plan B immédiat? Plus votre alternative est forte, plus vous avez de pouvoir. Ensuite, calculez le prix de réserve. C'est votre point de rupture strict. C'est le prix minimum si vous vendez ou maximum si vous achetez. Au-delà duquel vous vous levez et vous quittez la table. Et enfin, la règle d'or. Ce chiffre doit être écrit noir sur blanc dans votre cerveau externe avant le début de la réunion. Pendant la discussion, si l'autre franchit cette ligne rouge, aucune émotion ne doit vous retenir. Appliquez la règle et partez. L'action est donc sur la fermeté. Connaître son point de rupture donne une confiance inébranlable. Vous ne négociez plus avec la peur de perdre, mais avec la certitude de vos limites. Voilà, mettez l'outil du prix de réserve dans votre boîte à outils pour protéger vos intérêts à coup sûr. C'est tout pour aujourd'hui. Mon rendez-vous se renouvelle avec vous. Eh bien, demain matin, d'ici là, portez-vous bien. Bye bye.
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Bonne journée à toutes et à tous, bonne semaine à toutes et à tous, à l'écoute de RTCI bien sûr. Notre matinale se poursuit en musique, un zigzag entre Stevie Wonder et Tina Turner pour retrouver plusieurs des chansons cultes de ces deux musiciens. Nous écouterons ainsi Sir Duke, Part-Time Lover et la version originale de I Wish côté Stevie Wonder, côté Tina Turner, Don't Wanna Lose You, Addicted to Love et The Best. Ceci pour terminer notre rendez-vous en musique, un rendez-vous assuré par Huwaida Bizid à la console, Sefiane Benjima côté web et Hatem côté micro. À 10h, rendez-vous avec Slahadim Bembarek pour un flash info. Merci à toutes et à tous pour votre attention. Merci à nos invités que vous pouvez retrouver sur nos réseaux sociaux. Myriam Benedetto pour Noces du Loup saison 2 et Olfa Bangrosi du Lions Club Tunis Medina. Un grand salut à

Notre zigzag entre Stevie Wonder et Tina Turner, nous allons terminer avec Tina Turner et You're the Best. Et puis, bien sûr, rendez-vous à 10h avec un flash info. Un grand salut à toutes et à tous.

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1: Avec Sahdi Mbarak, bonjour. Le président de la République, Kais Saïd, a encouragé l'équipe nationale de football avant son départ pour la Coupe du Monde au Mexique. Il a rappelé aux joueurs qu'il représente la Tunisie et les appelait à défendre ses couleurs avec fierté, détermination et ambition de victoire. Il a insisté sur le fait que l'objectif ne doit plus être une simple participation, mais la recherche de performances remarquables, soulignant que la culture de la défaite est plus dangereuse que la défaite elle-même. Il a exhorté chacun à agir avec un esprit combatif. Le Conseil national des régions et des districts passe à la vitesse supérieure sur le front budgétaire face aux fluctuations économiques nationales et aux incertitudes de la conjoncture mondiale. La Commission des finances et du budget du CNRD a décidé de lancer des auditions urgentes afin d'évaluer l'exécution de la loi de finances 2026. Réunis au Bardeau pour définir leur feuille de route des mois de juin et juillet, les membres de la commission ont adopté à l'unanimité un programme centré sur les préoccupations des citoyens et le suivi des finances publiques. La Tunisie franchit une nouvelle étape dans la préservation de son patrimoine culturel grâce aux technologies nucléaires. L'Institut national du patrimoine et le Centre national des sciences et technologies nucléaires ont signé à Tunis un mémorandum de coopération stratégique sous l'égide du ministère des Affaires culturelles. Ce partenariat s'inscrit dans le cadre du projet TUN-1015, soutenu par l'Agence internationale et de l'énergie atomique. L'objectif, utiliser des techniques de pointe comme la radiographie non destructive et l'analyse isotopique pour étudier, protéger et conserver les œuvres patrimoniales sans les endommager. Sécurité routière, le bilan est préoccupant en Tunisie. Depuis le début de l'année 2026, la Tunisie a enregistré 2500 accidents de la route, causant plus de 520 décès et près de 2400 blessés, selon le président de l'association en Tunisie pour la sécurité routière, Bilal Winfi. Israël a mené ce matin, malgré les appels à la retenue de Donald Trump, des bombardements contre l'Iran après avoir été la cible de missiles de l'Iran pour la première fois depuis l'instauration de la trêve au Moyen-Orient. Après 100 jours de guerre et 2 mois après l'entrée en vigueur d'un cessez-le-feu déjà très fragilisé, la région menace donc de s'embraser, de nouveau, fragilisant ainsi la perspective d'un accord entre Washington et Téhéran. Fin de ce flash, merci de l'avoir suivi. Prochaines informations à 11h.
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2: Bonjour à tous. Le recours au chèque est en net recul en Tunisie au profit d'une progression des lettres de change et des transactions électroniques. Selon le dernier rapport de la Banque centrale de Tunisie publié hier, le nombre d'opérations par chèque a chuté de près de 25% au cours du premier trimestre de l'année en cours. À l'inverse, les transactions par lettres de change ont bondi de près de 36%, tandis que le paiement mobile et le e-commerce confirment leur essor avec des hausses respectives de 67% et 28% du volume de leurs transactions. La Tunisie s'apprête à accueillir près d'un millier de décideurs économiques à l'occasion de la 22e édition du Forum de l'investissement prévu les 25 et 26 courants. Placé sous le thème « Tunisie, dynamique renouvelée, nouvelles opportunités », cette édition organisée par la FIPA marquera le lancement officiel de la future plateforme numérique de l'investisseur, conçue pour simplifier l'ensemble des démarches administratives. 570 millions de dinars, c'est le coût de la nourriture jetée chaque année en Tunisie, selon un rapport présenté par l'Institut national de la consommation. L'INC annonce d'ailleurs la finalisation de sa stratégie nationale de lutte contre le gaspillage alimentaire, alors que 5% des dépenses mensuelles des familles tunisiennes finissent à la poubelle. 300 alertes citoyennes liées à des problèmes d'accès à l'eau ont été recensées pour le seul mois de mai. D'après le dernier rapport de l'Observatoire tunisien de l'eau publié hier, la grande majorité de ces signalements, soit 266 cas, concernent des coupures d'eau potable non annoncées par la SONED, ainsi que des fuites sur le réseau et des mouvements de protestation. Dans le monde, Téhéran a revendiqué des tirs de missiles menés hier contre Tel Aviv, affirmant riposter au bombardement sioniste survenu plus tôt la même journée dans la banlieue sud de Beyrouth. Face au risque d'un embrasement généralisé dans la région, Donald Trump a annoncé son intention d'échanger avec le premier ministre sioniste pour l'appeler à la retenue afin de préserver les négociations diplomatiques en cours. Fin de ce flash. Prochain rendez-vous dans une heure.
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03 sur les ondes de Radio Tunis à l'intérieur. On est lundi 8 juin 2026. J'espère que vous avez passé un excellent week-end en compagnie des programmes de Radio Tunis à l'intérieur. Bien sûr, la plus belle des radios. Mehdi Ahouaz devant le micro pour vous accompagner jusqu'à 13h30 dans Autour de Midi. Tarek Idrissi à la réalisation technique et bien sûr Sofiane Benjima à la réalisation digitale. Au sommaire de votre émission aujourd'hui à 11h, j'aurai le plaisir de recevoir Skander Gebsi du club Radio Libertad de l'Institut des Hautes Études Commerciales de Carthage ainsi que Céline Arbide. Elle est membre d'Enectus à l'IHEC Carthage aussi. Ils viendront nous présenter Tunisia Wishmap, une initiative innovante qui donne la parole à la jeunesse tunisienne et l'invite à imaginer l'avenir du pays. À partir de midi aussi, place à l'environnement avec Saïda El-Ati, membre bénévole de l'association Zone Verte, est responsable de l'identité visuelle et du design et nous parlera de la deuxième édition du Green Drums Day, un événement placé sous le signe de la sensibilisation écologique, de l'engagement citoyen et de la créativité. Bien sûr, tout au long de l'émission, retrouvez les rendez-vous de l'information pour faire le point sur l'actualité nationale et internationale. Et à 13h04, ne manquez pas le point chaud de Kamel Chrif pour son analyse et son regard sur les sujets qui font réagir. Autour de midi, c'est maintenant jusqu'à 13h30 sur la plus belle des radios. Restez avec nous jusqu'à 13h30.

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0: Eh oui, c'était Vianney avec Merci pour ça, il est 11h08.
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0: Et aujourd'hui, on parle d'une initiative originale qui place la jeunesse tunisienne au cœur de la réflexion sur l'avenir du pays. Cette initiative s'appelle Tunisia Wish Map. Elle est portée par la Global Inclusive Economy Society en partenariat avec l'Université de Carthage, la Chambre nationale des femmes chefs d'entreprise de l'Union tunisienne de l'industrie et du commerce et de l'artisanat, et aussi avec une banque privée qu'on ne pourra pas nommer, bien sûr. Son ambition est de recueillir les aspirations, les rêves, les préoccupations et les attentes des jeunes Tunisiens à travers une démarche participative inspirée de l'arbre à vœux. Ces témoignages sont ensuite analysés grâce à l'intelligence artificielle afin d'identifier les grandes tendances qui traversent la jeunesse et de proposer des pistes d'action concrètes aux acteurs économiques, institutionnels et associatifs. Pour faire vivre ce projet sur le terrain, une véritable coalition étudiante s'est constituée, réunissant 13 clubs universitaires issus de plusieurs établissements à travers le pays. Et pour en parler aujourd'hui, Iskander Gebsi du club Radio Liberta de l'IHEC Carthage, ainsi que Céline Arbid, membre Enactus de l'IHEC Carthage. Bonjour à vous.
2: Bonjour.
0: Ça va?
3: Alhamdoulilah.
0: J'ai un peu résumé. Hein.
3: Oui. Non, c'est bien, c'est un résumé très clair au moins.
0: Voilà. Alors, on va parler de la présentation du projet avant de parler donc, dans les détails. Qu'est-ce que Tunisia Wish Map? Comment présenteriez-vous ce projet à quelqu'un qui le découvre aujourd'hui?
2: D'accord. Bonjour à tous. Nous sommes ravis d'être présents avec vous aujourd'hui sur les ondes de la RTCI pour vous présenter notre projet qui nous tient à cœur, vraiment à cœur, WishMap, Tunisia WishMap. Alors, c'est une belle initiative portée par la Global Inclusive Society en partenariat avec l'Université de Carthage, la CNFCE, Chambre nationale des femmes chefs d'entreprise de l'UTICA et Atijari Bank. Et c'est grâce à nos professeurs...
0: Et une banque privée.
2: D'accord.
0: Voilà.
2: D'accord, à la base de tout, il y a un rituel qui s'appelle le Tanzaku. C'est une méthode venue du Japon. C'est une façon de collecter les informations d'une manière anonyme, dans une ambiance positive et bienveillante. Je cède la parole à Skander.
3: Exactement. Donc en fait, l'objectif de base de cette méthode, c'est que donc, au Japon, c'est une méthode qui était utilisée il y a très longtemps. C'est une méthode qui permet donc, de prendre un arbre et d'y accrocher les vœux donc, souhaités justement par les populations à l'époque. Mmh. Donc ici, on a essayé d'appliquer justement cette méthode pour les étudiants en Tunisie. Donc ça a commencé à l'IHEC Carthage, donc avec l'Olivier qui est au centre de la fac justement, où en gros on propose à tous les étudiants donc de venir juste accrocher un seul vœu. Il n'y a pas vraiment de limite, donc ça peut être un vœu par rapport à la famille, à des objectifs de vie future, aux études, etc. Donc l'objectif ici, c'est d'accrocher des vœux de tout type. Donc, et le plus important, c'est que sur chaque vœu, chaque étudiant doit accrocher son code postal.
0: Ah,
3: donc l'objectif avec ça, c'est de garder justement ce côté anonyme donc de la démarche. Mais
0: on sait de quelle région il est au moins.
3: Exactement, juste pour avoir cette région. Parce que l'objectif final en fait de tout ça, c'est d'avoir comme une map interactive de la Tunisie.
0: Ouais.
3: Et de voir en fait dans chaque région, dans chaque ville, dans chaque zone, quels sont les plus grands objectifs des étudiants issus de ces zones-là. Donc justement pour essayer de comprendre par rapport à la démographie, etc., les objectifs de ces jeunes en fait, pour que justement que ce soit les écoles, toutes les institutions en général puissent justement adapter l'environnement à ces étudiants-là et à leurs besoins.
0: Comment elle est née cette idée de recueillir les aspirations des jeunes pour en faire un véritable outil d'aide à la décision?
2: D'accord. Avant de lancer le rituel Wishti, on a adopté une approche classique qui est un formulaire en ligne envoyé aux étudiants affectés à l'Université de Carthage qui ont un mail UCAR, mais le taux de réponse par rapport au nombre des étudiants est très faible. C'est pour cela qu'on a adopté cette approche d'entraide qui est Wishti. Avec la mise en place de ce rituel et les feuilles colorées, l'arbre au centre et l'ambiance conviviale, la participation a explosé. À Carthage, à Nabla Bizerte, comme vous avez dit, pourquoi? Parce que les étudiants ont assez déjà des enquêtes en ligne et ils ont l'impression d'être surveillés et jugés. C'est pour cela, avec Wishestry, c'est différent, c'est anonyme, c'est beau, c'est communautaire et les étudiants se sentent vraiment entendus.
0: Alors Tunisia Wishmap rassemble aujourd'hui 13 clubs universitaires issus de plusieurs régions du pays. Comment cette coalition s'est-elle construite?
3: Donc en fait, de base, ça a commencé donc à l'IHEC avec plusieurs clubs. Donc à l'IHEC, on a déjà le club Radio Libertad, Enactus, IHEC News et Photography Lab. Donc, et là, on a commencé à se dire, ok, donc l'université de Carthage réunit énormément de facs dans le pays, et pas qu'à Carthage et à Tunis. Donc là, on s'est dit, étant donné que par exemple Enactus, c'est un réseau en fait, de clubs dans tout le pays, etc. Du coup, on a commencé à le développer. Donc automatiquement, il y a eu des interconnexions entre les clubs. Mm-hmm. Donc on a travaillé à Bizerte avec Enactus Bizerte, Univision et l'AFT Club. Et directement à Nabeul avec le Positive Club, NMC, Tuniact, ISEC et 3-0. Mm-hmm. Et en fait, ce qui a permis, ce qui a facilité l'interconnexion entre les étudiants, vu que c'est vraiment des membres des clubs qui vont voir des membres des clubs. Par exemple, Photography Lab, qui est notre club de photographie, ce qu'ils ont fait, c'est qu'ils se sont déplacés de ville en ville pour justement garder ces moments, pour photographier, pour garder comme une base de souvenirs, justement. Ce qui a permis, donc, par exemple, pendant l'événement dont on va parler après, tous les clubs vont se réunir sur place. Donc, il va y avoir des personnes de Bizerte, de Tunis et également de Nabeul. Donc, c'est vraiment cette. Surtout qu'à l'IHEC, on a la chance d'avoir un réseau de clubs extrêmement actif. Donc, ça a permis de faciliter cette connexion avec ces deux villes-là qui ont également ce côté associatif très dynamique.
0: Qu'est-ce qui a motivé autant d'étudiants à rejoindre cette aventure ?
3: Disons que je pense tous, en tant qu'étudiants, on a tous des objectifs, on a tous des rêves. Donc automatiquement, dès qu'on a eu la proposition, donc directement nous à l'IHEC, on a été un peu motivés par cette chose-là, surtout que donc, Céline est en fin de cycle, donc elle est en fin de licence. Moi, je suis déjà en master, donc on est encore plus on est dans le moment de nos vies où on est entre la vie étudiantine. Exactement, il y a des choix à faire. Il y a des... Et comme on a parlé tout à l'heure, Mahdi, on a envie de rester à Tunis.
0: Ouais, ça, c'est bien.
3: Donc c'est une mentalité qu'on est en train d'essayer de répandre.
0: C'est un combat, hein, le fait de rester, hein, c'est pas facile non plus.
3: On veut rester et on veut faire bouger les choses. Donc ça, on veut faire partie de la génération qui fait bouger les choses. Et donc je pense que ça commence premièrement par écouter, par être à l'écoute des étudiants et de ces personnes dans le besoin.
0: Quel est précisément le rôle justement du club Radio Libertad et celui d'Enactus dans ce projet ? Parce que vous êtes un peu l'initiateur du projet.
2: En fait, on est impliqué tout au long du processus, dès la formulation des questions jusqu'à la numérisation des wishes et avec l'élaboration d'une base de données très solide pour que les spécialistes vont les analyser ailleurs. C'est pour cela qu'on est au cœur du projet, on déplace partout dans Tunisie, on est plus...
3: Exactement, en fait, c'est le fait d'être impliqué dans absolument tous les processus.
2: Oui.
3: Donc, que ce soit de la mise en place de l'arbre pour justement, il faut que ce soit attirant pour les étudiants.
0: Bien
3: il faut que les étudiants aient envie d'accrocher leurs vœux. Donc, au début, nous, d'ailleurs, on pensait que ça allait juste s'arrêter au niveau de cette accroche de l'arbre. Mais en fait, non. Donc, après, on est passé à la numérisation. Donc, on a enlevé tous ces vœux. On les a numérisés dans une base de données manuellement. Et après, on est en train de faire maintenant le suivi avec la vice-présidente de la région MENA du GIS, la présidente du GIS et également énormément d'ingénieurs en data science et en IA qui vont justement permettre d'avoir des résultats à travers ces vœux-là.
0: Et d'analyser tout ça, quoi.
3: Exactement. Et faire cette map interactive dont je t'ai parlé.
0: Est-ce que vous pensez que les jeunes Tunisiens disposent aujourd'hui de suffisamment d'espace pour exprimer justement leurs attentes et leurs préoccupations ?
3: Bah, je pense justement que non. Non, elle a dit non directement, elle a raison.
0: Clairement non.
3: Elle a raison, honnêtement.
0: Mais même vous, en tant qu'étudiant.
3: On ne se sent pas réellement écouté en général. En fait, justement, là, du coup, on se retrouve dans une situation où on doit faire bouger les choses pour qu'on se fasse écouter. Heureusement, on touche du bois, mais on a des personnes qui sont justement à l'écoute. Donc, comme ici, que ce soit le GIS à l'international ou encore l'UTICA avec qui on va travailler justement, avec le CNFCE, et nos professeurs à la fac, et également toutes les parties prenantes de l'Université de Carthage.
0: Oui. Alors, parlons un peu de l'expérience de l'arbre à vœux. Hein. On en a parlé peut-être un peu, on va un peu plus développer cette expérience. L'opération, elle a déjà été menée sur plusieurs campus universitaires. Comment se déroule concrètement une journée de collecte ?
3: La journée de collecte à l'IHEC était vraiment bien, c'était un peu long.
2: Oui.
3: Mais en fait, ce qu'on a fait, c'est qu'on a
0: essayé. À l'IHEC, il y en a eu 970, hein.
3: Exactement. Juste, ça, c'est seulement à l'IHEC. Donc, ce qu'on a essayé de faire, c'est qu'on a mobilisé tous les clubs de la fac, sachant qu'on est plus d'une dizaine. Donc, déjà, si on compte chaque club avec ses membres, ça fait déjà un grand nombre. Et on a parlé à toutes ces personnes-là qui sont déjà impliquées dans le projet d'en parler à leurs amis. Donc, s'il y a créé comme
0: effet boule de neige.
3: Exactement, un effet boule de neige, un effet de foule au milieu de la fac. Donc, automatiquement, même les personnes qui étaient juste de passage, ils viennent demander qu'est-ce qui se passe. Donc, en leur expliquant, évidemment, avec les bons mots. hop, hop, hop, ça va vous prendre 30 secondes. Mmh. C'est quoi votre code postal? Ils écrivent et ils accrochent. Donc, c'est justement cet effet boule de neige. Et c'est pour ça qu'on a fait, on a continué justement de se déplacer dans les autres universités. Mmh. Vu qu'on avait déjà cette expérience de la première, première collègue, justement, à l'IHEC, pardon. Mmh. Donc, on a pu refaire cet effet boule de neige dans les autres universités.
2: Et franchement, c'est agréable d'avoir l'arbre au centre avec les feuilles colorées et tout cela.
0: On n'a pas envie
2: de
0: les enlever, en fait.
3: Exactement.
2: C'est très agréable à voir. C'est convivial.
0: Quels sont les principaux thèmes qui ressortent des messages laissés par les étudiants?
3: Il y en a énormément. Ça parle énormément de famille, de réussite professionnelle. Mmh. Beaucoup d'argent. Beaucoup d'argent, ouais.
2: Des voitures.
3: Vraiment le côté financier, justement, de la richesse, un peu cette image.
0: Justement, est-ce qu'il y a des réponses, des thèmes qui font... Des messages qui vous ont surpris quand même, ou qui ont été un peu marqués?
3: Moi, pendant justement cette numérisation, j'ai vu vraiment énormément de messages et beaucoup de répétitions, déjà. Oui. Donc il y a des messages, on dirait, c'est du copier-coller. Mais en fait, il y avait vraiment l'importance de la famille. Et c'est un truc qui m'a vraiment impressionné. Et c'est là que je comprends justement pourquoi aussi énormément de Tunisiens ont envie de rester dans le pays après. Donc parce qu'on a tous envie de rester justement proche de nos familles. Donc il y avait ce côté-là, et aussi la réussite professionnelle. Et il y avait énormément de personnes qui souhaitaient rester à Tunis. Mmh. Il y avait énormément de personnes qui souhaitaient que la situation à Tunis reste stable sur le long terme.
0: Ou s'améliore.
3: Ou s'améliore, surtout s'améliore.
0: Oui.
3: Donc c'était quand même impressionnant.
0: Alors, vous expliquez vouloir transformer les rêves en données stratégiques. Que signifie concrètement cette démarche?
3: Cette démarche, elle signifie qu'on n'a pas envie que tout ce rituel qu'on est en train de mettre en place
0: tombe dans l'eau.
3: On a pas envie,
0: les oubliettes.
3: Voilà, exactement. On n'a pas envie de s'arrêter à ce niveau un peu d'idéation, juste de récolte de données. On a envie, en fait, justement, c'est pour ça que le GIS a mis en place une stratégie complète avec justement les ingénieurs IA, etc. Mm-hmm. Les ingénieurs IA et Data Science, ce qu'ils vont faire, c'est qu'ils vont prendre toutes ces données afin après d'essayer de trouver des solutions. Et c'est pour ça que c'est toute l'université qui est impliquée. Il y a énormément de parties prenantes, que ce soit internes et externes, qui sont justement là. Bon, ça ne va pas se faire en un an.
0: Bien sûr.
3: Donc, ce qu'on aimerait aussi, c'est que cette initiative soit refaite chaque année.
0: D'accord.
3: Justement, pour pouvoir accélérer, exactement, que ce soit un vrai rituel. Et donc, avec une stratégie, je pense, bien élaborée, je pense que d'ici quelques années, on pourra déjà améliorer la situation des étudiants.
0: Oui. Alors, vous évoquez aussi la création de cartes d'action.
2: Oui.
0: De quoi s'agit-il exactement, les cartes d'action?
3: Les cartes, en fait, c'est justement à travers l'élaboration de ces vœux, c'est comment est-ce qu'on pourrait y accéder, comment on pourrait justement arriver à cet objectif-là.
0: Ouais.
3: Donc voilà, donc c'est juste un petit point. Donc, et d'ailleurs, justement, c'est un point qui va être extrêmement développé pendant l'événement, justement.
0: Alors, comment on garantit justement l'anonymat et la confidentialité des participants?
2: Ils savent déjà lorsqu'ils écrivent. C'est anonyme. Ils juste rédigent leurs vœux et le code postal du région. Mmh. C'est tout.
3: Mmh. Et du coup, ça enlève la peur de répondre à un questionnaire en ligne où on se dit est-ce que le mail va être gardé, etc.
0: L'adresse IP.
3: Exactement.
2: Non.
3: Voilà.
2: Pas de collecte de mail. L'adresse mail.
3: Donc, on a de plus en plus peur maintenant du vol de données. Donc,
0: c'est
3: vu
0: vrai.
3: Que c'est physique, c'est juste écrit sur une feuille, il n'y a aucun souci.
0: Alors, de la parole à l'action, quel impact concret espérez-vous obtenir grâce à cette initiative? Est-ce qu'il va y avoir un impact concret?
3: Je pense que la première chose, c'est un changement de mentalité. Donc je pense que déjà ça va réussir sur le long terme à changer la mentalité, premièrement des étudiants, pour garder espoir. Et puis ensuite, je pense que même les institutions, les parties prenantes même externes, donc dans le pays directement, s'ils voient qu'il y a autant d'étudiants qui ont autant d'objectifs dans leur vie, qui sont aussi motivés à rester ici et qui ont autant qui ont vraiment cette rage de réussir en Tunisie, je pense que justement ça peut développer. En fait, c'est un changement de mentalité général, que ce soit au niveau des étudiants ou des parties prenantes qui vont les aider à réussir à Tunis.
0: On l'espère en tout cas.
3: On l'espère.
0: Oui. Parce que les jeunes, ils sont souvent consultés, hein,
3: exactement.
0: Ça c'est vrai, mais ils ont parfois le sentiment que leur parole
3: n'a pas d'impact.
0: Voilà, pas d'impact. En quoi Tunisia Wish Map peut-elle réellement transformer l'écoute en action?
3: Je pense déjà les chiffres. Donc quand les chiffres finaux vont sortir, je pense qu'il y a énormément de personnes qui vont être impressionnées comme nous, qui vont être étonnées.
0: Ils vont tomber de haut.
3: Justement, honnêtement, oui, on s'en rend pas compte parce que malheureusement, dans le suivi en général jusqu'à la fac, on nous apprend pas à. En fait, on nous apprend pas à parler de ce qu'on ressent réellement.
2: Mmh.
3: Donc, on nous apprend pas à nous libérer. Là, justement, ça donne cette chance. Mmh. Donc honnêtement, je pense que ça peut être comme une première claque, entre guillemets, pour se rendre compte de la situation réelle des étudiants en Tunisie.
2: Ils se sentent vraiment entendus.
3: Ouais.
0: Est-ce qu'on peut imaginer que certaines politiques publiques ou certains projets naissent directement des enseignements tirés de cette démarche?
3: Je pense que oui.
0: Ça peut arriver.
3: Ça peut arriver. Je pense que pour l'instant, c'est un peu trop tôt vu que c'est la première année. C'est la première fois qu'on va le faire. Mais je pense en le faisant d'ici 2 ou 3 années à la suite, à la file, et aussi en renforçant peut-être même avec les autres universités, hein, c'est faisable justement pour rendre cette démarche globale dans tout le pays. Je pense qu'on pourrait y arriver.
2: Oui. Mmh. Avec un certain stade de maturité de notre projet, on peut faire des projets sociaux.
3: Tirer
2: des résultats.
0: Alors, il y a une enquête numérique hein, qui va être largement diffusée. Mmh. Comment les jeunes peuvent-ils y participer?
3: Ici, justement, donc on a premièrement une page Instagram.
0: Ouais.
3: Donc,
2: intitulée Tunisia Wishmap.
3: Exactement. Ouais. Donc, sur cette page Instagram, il y aura tout le suivi. Donc, avec les stories, les posts, etc. Et tous les liens. Donc, au fur et à mesure du développement, parce que justement, vu qu'on va y intégrer l'IA, etc., ça va prendre un petit peu de temps. Et justement, durant l'événement du 12 juin, on va parler de ces résultats-là et pour avoir justement comme une cartographie de l'avancement. Mmh. Et donc, petit à petit, tous les résultats vont être postés à la fois sur la page Instagram, également sur le lien du GIS Global, donc mmh. où les résultats vont être postés. Et surtout que c'est des résultats qui vont aussi être partagés à l'international.
0: C'est l'événement de clôture, ça. Hein.
3: Exactement.
2: Oui, le mmh.
3: Donc, le 12 juin. Donc,
2: ce vendredi.
3: Exactement, ce vendredi.
0: Et cet événement, il associe science, culture et monde économique.
3: Voilà. Exactement, mmh. ce qui est de base l'objectif du GIS, mmh. qui est en fait de lier à la fois l'économie et la durabilité, que ce soit sur un plan social ou environnemental, ici plus social. Mmh. Et donc c'est un événement qui va réunir les étudiants, les parties prenantes du GIS, donc la vice-présidente de la région MENA, la présidente, etc. Et également toutes les parties prenantes locales ici à Tunis, donc que ce soit de l'université de Carthage, de l'IHEC, des écoles à Nabeul et à Bizerte.
0: Oui, oui.
3: Donc ça va vraiment être un événement et un lieu d'interconnexion entre toutes les parties prenantes impliquées dans le projet. Mmh.
0: Si vous deviez résumer Tunisia Wishmap en une phrase.
3: En une phrase ?
2: C'est une belle initiative communautaire faite pour les étudiants, par les étudiants.
3: Exactement. Mmh.
0: Et quel message souhaitez-vous adresser aux jeunes qui nous écoutent là maintenant, aujourd'hui ?
2: Venez nombreux vendredi.
3: Venez nombreux et surtout, je pense que si on se serre les coudes tous ensemble, on mm-hmm. peut garder espoir.
0: L'union fait la force.
3: Exactement. Oui. Ça peut sembler un peu bateau de base, mais on commence à le ressentir. En fait, justement, avec l'effet boule de neige, juste qu'on a fait au sein de notre faculté, je pense que si on se serre les coudes, si on travaille tous ensemble, on pourra améliorer.
0: Je repose
3: la
0: question, c'est pas grave, on va redire où peut-on suivre l'évolution du projet et participer à cette dynamique collective?
3: Donc la page Instagram,
2: oui,
3: Tunisia Wishmap, donc qui est extrêmement active en ce moment, qui va le rester tout au long de l'année. Mm-hmm. Et également tous les réseaux et les liens du GIS Globe.
0: Merci à tous les deux d'avoir été avec nous aujourd'hui dans Autour de Midi à travers Tunisia Wishmap. Nous découvrons une initiative qui rappelle une chose essentielle. Derrière chaque statistique, il y a des aspirations, des espoirs, des inquiétudes et des idées qui méritent d'être entendues. Alors, donner la parole aux jeunes hein, est indispensable, mais transformer cette parole en enseignement utile, en dialogue avec les acteurs économiques, les institutions et la société civile, c'est sans doute ce qui fait toute l'originalité de ce projet. Cette initiative, elle montre également que lorsque les étudiants, les universités, les entreprises, les organisations professionnelles unissent leurs forces, il devient possible de construire des passerelles entre les rêves de la jeunesse et les décisions qui façonnent l'avenir. Nous suivrons avec intérêt donc les prochaines étapes de Tunisia Wishmap et les enseignements qui émergeront de cette grande consultation. Merci Iskander Gebsi et Céline Arbid pour leur présence et leur éclairage. Très bonne continuation à vous ainsi qu'à l'ensemble des étudiants engagés dans cette aventure. Et merci à vous, chers auditeurs, pour votre fidélité. Restez avec nous, la suite des programmes de Autour du Midi et de RTCI jusqu'à 13h30. Kenji Girac, Le Feu, suivi de Pierre Desmaere.
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0: Ah oui, vous avez reconnu le titre, hein, les Boney M avec Daddy Cool, il est 11h54.
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0: Restez avec nous, vous êtes sur la bonne station, bien sûr, si vous êtes en train de déjeuner, bon appétit à toutes et à tous, sinon restez à l'écoute, bien sûr. À partir de 12h, rendez-vous avec les nouvelles en bref, et juste après, place à l'environnement avec Saïda Laratia, elle est membre bénévole de l'association Zone Verte, elle est responsable aussi de l'identité visuelle et du design. Elle va nous parler de la deuxième édition du Green Drums Day, hein, et c'est un événement placé sous le signe de la sensibilisation écologique, de l'engagement citoyen et de la créativité. Ça sera juste après les nouvelles en bref. Restez avec nous tout de suite. Promise Me de Beverly Caron.

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1: Bonjour à tous, plus de 162 000 lycéens ont repris ce matin le chemin des centres d'examen pour la suite des épreuves écrites de la session principale du baccalauréat. Cette phase, qui concerne précisément 135 000 élèves du secteur public et près de 19 000 du privé, se poursuivra jusqu'au mercredi 10 juin sur l'ensemble du pays avant la proclamation des résultats fixés au 23 juin. Le recours au chèque est en net recul avec une chute de près de 25% du nombre d'opérations selon le dernier rapport de la Banque centrale. À l'inverse, les transactions par lettre d'échange a bondi de près de 36%, tandis que le paiement mobile confirme son essor avec une hausse de 67% du volume des transactions. La Connect appelle à la modernisation du code d'échange et de tourner définitivement la page d'un modèle économique hérité de 77. Auditionné par la commission parlementaire chargée d'examiner le projet de loi, l'organisation patronale annonce ce lundi avoir soumis un total de 42 propositions d'amendements pour simplifier les opérations en devise et stimuler les exportations. Coup d'envoi officiel de la saison des moissons, l'Office des céréales appelle les agriculteurs au strict respect des protocoles de sécurité et de stockage pour garantir le succès de la récolte 2026. En collaboration avec la protection civile, l'Office insiste également sur les mesures de prévention contre les incendies, telles que le labour des bordures des champs et la maintenance des machines. Le ministère de la Santé annonce avoir soumis un projet de loi visant à réviser la législation de 1998 afin d'interdire explicitement la vente et la publicité des cigarettes électroniques. L'enjeu est également financier. Les maladies liées au tabac causent chaque année environ 13 200 décès, représentant un coût de prise en charge médicale évalué à 2 milliards de dinars. Fin de ce flash, prochain rendez-vous dans une heure.
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0: Et oui, c'était François Feldman avec les valses de Vienne. Il est 12h10.
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0: La nature, la musique et l'engagement citoyen seront à l'honneur le 13 juin prochain à l'Espace Vert de Manzaneuf. Pour sa deuxième édition, le Green Drums Day revient avec une compétition de percussion orientale et occidentale dans une ambiance festive, familiale et résolument tournée vers la sensibilisation à l'environnement. Organisé par l'association Zone Verte, cet événement propose une rencontre originale entre culture, créativité et respect de la nature. Derrière cette initiative, des bénévoles engagés qui souhaitent faire passer un message positif à travers l'art et la musique. Et pour nous en parler aujourd'hui dans le Tour de Midi, j'ai le plaisir de recevoir Saïd Al-Ati, membre bénévole de l'association Zone Verte et responsable de l'identité visuelle et du design de cette deuxième édition du Green Drums Day. Bonjour Saïd et bienvenue sur RTCD.
2: Bonjour Mehdi, merci beaucoup pour l'invitation.
0: Ça va ?
2: Oui, super, merci.
0: Alors pour commencer, qu'est-ce que le Green Drums Day ?
2: Déjà, avant de parler de l'événement, j'aimerais présenter brièvement l'association Zone Verte et Développement Durable. Mmh. Donc, Zone Verte est une association tunisienne active depuis 2012 qui œuvre pour renforcer le lien entre les citoyens, les espaces publics et la nature. Nous travaillons sur la valorisation des espaces verts, la sensibilisation environnementale et le développement de la citoyenneté active et la mise en place de projets culturels et participatifs. Donc, ce qui nous distingue déjà, c'est que nous croyons que l'environnement ne se protège pas uniquement à travers les campagnes de sensibilisation. Il se protège aussi en faisant vivre les espaces verts, en les redonnant attractifs et en donnant envie aux citoyens de se les réapproprier, quoi. Mmh. Donc, c'est justement dans cette vision qu'est né le Green Drums Day 2026. Le Green Drums Day est une manifestation artistique et culturelle qui revient cette année dans sa deuxième édition et qui se déroulera le 13 juin à l'Espace Vert de Manzaneuf. Mmh. Donc, l'année dernière, nous avons organisé une première édition qui a réuni une vingtaine de candidats ainsi que plusieurs centaines de visiteurs. Donc, l'événement a rencontré un grand succès. Ce succès nous a évidemment encouragés à poursuivre l'aventure. Et cette année, nous sommes particulièrement fiers d'accueillir 36 participants. Donc, voilà, nous avons presque doublé les participants et aussi un plus grand nombre de partenaires aussi.
0: Mmh. Alors, comment elle est née l'idée de cet événement qui associe musique et environnement ?
2: En fait, cette idée est née à travers... nous avons choisi les instruments de musique qui sont les plus forts. Mmh.
0: La batterie ?
2: Oui, y compris la batterie, la dalbouka, le bendir. Oui. Voilà. En réalité, ce choix n'est pas un hasard. Donc, les instruments de percussion produisent parmi les sons les plus puissants de la musique. Mmh. Donc, ce sont des instruments qui se font entendre, qui attirent l'attention et qui rassemblent les gens autour d'un même rythme. À travers le Green Drums Day, nous avons voulu utiliser cette force symbolique pour redonner une voix aux espaces verts. Quand les percussions résonnent dans un espace vert, c'est comme si cet espace prenait vie.
0: Mmh. Quelles sont les principales nouveautés cette année, dans cette deuxième édition ?
2: En fait, les principales nouveautés cette année, l'édition de l'année dernière, nous avons eu juste de la batterie, un peu de guitare, mais cette année, nous avons ajouté la dalbouka, le bendir, voilà.
0: Alors, est-ce que la compétition, elle est ouverte aux amateurs, aux professionnels ou aux deux ?
2: En fait, la compétition, elle est ouverte aux deux. Donc, nous comptons déjà, comme je t'ai dit tout à l'heure, 36 participants, dont 10 participants dans la catégorie de percussions orientales et 26 dans la catégorie des percussions occidentales. Ce qui nous rend encore plus heureux, c'est que le plus jeune participant a seulement 7 ans, alors que le plus âgé a 23 ans. Ah. Donc, nous aurons donc sur scène des enfants, des adolescents et des jeunes adultes réunis autour de la même passion pour la musique.
0: Alors, il va y avoir des récompenses pour les participants ?
2: Oui, bien sûr. Donc, pour chaque catégorie, déjà, nous avons les deux catégories, l'occidentale et l'orientale. Donc, les candidats se produiront en alternance entre les catégories orientales et occidentales afin d'offrir au public un spectacle riche et varié tout au long de la journée. Donc, chaque participant disposera de 4 minutes de performance. Ces 4 minutes seront décomposées en deux parties. Donc, la première avec un fond musical et une autre partie en acoustique. Mmh. Afin de mettre en valeur la technique, la créativité bien et sûr. La maîtrise de chaque candidat. Mmh. Donc, les prestations seront bien sûr évaluées par un jury de professionnels composé principalement de professeurs de musique, qui appartiennent, qui plutôt enseignent dans les conservatoires partenaires avec nous dans cet événement. Donc, parmi ces conservatoires, je cite le conservatoire Al-Kendi, Al-Manar, Paladidel et Boulevard des Arts. Et même si les candidats passeront en alternance sur scène, les catégories orientales et occidentales seront évaluées séparément. Selon des critères adaptés à chaque discipline, à l'issue de la compétition, trois finalistes seront sélectionnés dans chaque catégorie. Et peut-être que certains se demandent pourquoi. Chaque catégorie, trois finalistes seront sélectionnés dans chaque catégorie. Oui, c'est ça. Et en nous remerciant également nos partenaires qui vont nous donner les prix
0: Pour les
2: finalistes, quoi.
0: Qu'est-ce qu'il va y avoir comme prix?
2: Il y aura des bons cadeaux pour acheter des instruments de musique.
0: D'accord.
2: Et aussi des billets d'avion.
0: Ah, ça, c'est sympa. Ouais. Alors, comment la musique, elle peut devenir un outil de sensibilisation écologique, justement?
2: En fait, nous, on va... on va se réapproprier ces espaces à travers le son de la musique, le son fort de la musique. J'aimerais bien citer aussi que l'événement est gratuit, qu'il est ouvert à tout le monde, que tout le monde peut participer. Et j'espère que vous serez nombreux pour participer à cet événement le 13 juin au jardin d'El Manza 9, près de Carrefour El Manza.
0: Alors, vous êtes responsable de l'identité visuelle et du design cette année.
2: Exactement.
0: Comment avez-vous imaginé l'affiche de cette édition?
2: En fait, la présidente de l'association que j'aimerais saluer et lui dire déjà joyeux anniversaire, parce que c'est son anniversaire aujourd'hui. Donc,
0: tous mes voeux de bonheur.
2: Oui. Donc voilà. Elle m'a fourni quelques photos pour s'inspirer, pour voir déjà l'idée sur laquelle ils préfèrent y aller. Donc voilà, on a choisi le style ensemble et après on a réalisé les affiches, l'affichage urbain, les banderoles, les murs de presse et tout.
0: Aujourd'hui, à quel point l'image et la communication sont-elles importantes pour mobiliser le public autour des causes environnementales?
2: En fait,
0: l'image est importante.
2: Oui, bien sûr, c'est sûr.
0: C'est ce qui va attirer le plus.
2: Oui, c'est sûr. Déjà, nous, on va bien nettoyer ces espaces, bien sûr. On va donner vie à cet espace.
0: J'imagine qu'il va y avoir des poubelles, il va y avoir des sacs pouvoir ramasser tout ça. Et puis bon, il va y avoir aussi peut-être quelque chose d'écologique, une manifestation ou un atelier peut-être écologique, où ça sera que de la musique. Que de la musique.
2: Ouais.
0: On est en mode musique, quoi.
2: Ouais.
0: On va faire le maximum de bruit, en fait.
2: Exactement.
0: Super. Donc j'imagine que le public cible, c'est tout le monde, les familles, les enfants, tout le monde est les bienvenus.
2: Bien sûr, bien sûr. La bienvenue est à tout le monde et je vous invite aussi à nous suivre sur notre page Facebook et Instagram, Association Zone Verte et Développement Durable, pour déjà connaître de nos nouveautés et actualités.
0: Et ben voilà, donc Saïd Al-Ati, merci d'avoir été avec nous aujourd'hui dans Autour de Midi. On retient que le Green Drums Day, ce n'est pas seulement une compétition de percussion, c'est aussi une invitation à célébrer la nature, à promouvoir la créativité et à sensibiliser le public à la protection de notre environnement dans une ambiance conviviale et festive. Donc rendez-vous ce samedi 13 juin à partir de 17h à l'Espace Vert de Manza 9 pour cette deuxième édition qui promet rythme, découverte et engagement citoyen. Merci encore pour votre présence sur
2: RCCI. Merci à vous, Mehdi. Merci beaucoup.
0: Merci. Plein de succès à toute l'équipe de l'association Zone Verte. Il est 12h19. Restez avec nous dans quelques instants. Une femme, une histoire. Dans quelques instants, donc restez avec nous tout de suite, c'est Dalida à mourir sur scène.

0: Ah oui, c'était donc Dalida avec Mourir sur scène. Il est 12h23.
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0: Et on est de retour dans Autour de Midi. Et on va parler aujourd'hui. Enfin, déjà, il y a la rubrique Une femme, une histoire par Oumaima Saïdi.
2: Oumaima
0: Nsibi. Pourquoi j'ai dit Saïdi? Oumaima Nsibi. Une femme, une histoire. On va parler donc d'une femme avec qui a une belle histoire. Hein. Elle est tunisienne en tout cas. Oumaima, c'est à toi, à ton tour.
2: D'accord.
0: Alors, on est parti avec une femme, une histoire. Allez, c'est parti.
2: Bonjour Mehdi, bonjour à toutes et à tous. Bienvenue dans notre rubrique Une femme, une histoire. Mmh. Aujourd'hui, nous voyageons sur les courts de tennis mondiaux pour dresser le portrait d'une championne qui fait vibrer le cœur de millions de personnes à travers le monde. Parlons de celle que l'on surnomme affectueusement la ministre du bonheur, Ons Jabeur. Tout commence pour Ons dès l'âge de 4 ans. Raquette à la main, elle tape ses premières balles sous le regard bienveillant de sa mère. Sa première supportrice, mais le chemin vers les sommets du tennis mondial n'a pas été un long fleuve tranquille. Il a fallu des années de sacrifices, traverser des blessures douloureuses et surmonter des moments de doute, intenses où tout aurait pu s'effondrer. Mais le mental et la fierté d'Ons ont toujours été plus forts que la chute. En 2022, Ons écrit l'histoire. Elle se hisse à la deuxième place mondiale du classement WTA et devient la toute première femme arabe et africaine à atteindre les finales du tournoi du Grand Chelem à Wimbledon et à l'US Open. Sur le terrain, elle ne joue pas que pour les statistiques, elle porte sur les épaules les rêves et les espoirs de tout un continent. Si on l'appelle la ministre du bonheur, c'est parce que Ons est une championne du cœur avant tout. Son sourire authentique face à la défaite, comme face à la victoire. Son fair play légendaire et sa résilience absolue après chaque tempête nous rappellent une leçon de vie essentielle. Les échecs temporaires ne définissent pas qui nous sommes. Ils ne sont que le tremplin vers un rebond encore plus puissant. Le message qu'Ons Jabeur envoie à chaque jeune qui nous écoute aujourd'hui est clair. Croyez en vos rêves, travaillez dur et ne laissez jamais personne fixer les limites de votre ambition. Merci Ons de porter nos couleurs si haut et de nous prouver que rien n'est impossible à un cœur vaillant. C'était Une femme, une histoire. Merci de votre écoute et à très bientôt pour découvrir ensemble le parcours d'une autre femme inspirante.
0: Merci Oumaima, c'était donc Une femme, une histoire. Restez avec nous tout de suite. On continue bien sûr autour de midi jusqu'à 13h30. Prince Purple Rain.

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1: Bonjour, bonjour à toutes et à tous. Voici les titres du journal de 13h30. Évolution des modes de paiement. La Banque centrale fait état d'une progression des transactions électroniques et du paiement mobile contre une chute persistante de l'usage des chèques. Examen du projet de révision du code d'échange, 42 propositions présentées par la Connect à l'Assemblée des représentants du peuple en vue de moderniser le texte de loi. Campagne céréalière, démarrage officiel de la moisson partout dans le pays sous l'étroite surveillance de l'Office des céréales pour sécuriser la récolte 2026. Session principale du baccalauréat, reprise des épreuves écrites ce matin pour les candidats. Les examens s'achèvent mercredi avant la proclamation des résultats le 23 courant. Contre le tabagisme, le ministère de la Santé prépare un projet de loi pour interdire la publicité des cigarettes électroniques et la vente aux mineurs. Dans le monde, nouvelle flambée des tensions au Moyen-Orient, où l'Iran qualifie ses derniers tirs de missiles contre l'entité sioniste d'avertissement après les frappes survenues à Beyrouth. Tous ces titres et bien d'autres vous seront développés dans l'édition complète de l'information. 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
1: La semaine commence avec une reprise de la guerre entre l'Iran et Israël. Et ce, malgré les différents rounds de négociations toutes voués à l'échec et malgré les cessez-le-feu régulièrement violés. Parmi les conditions iraniennes d'un accord avec Washington, il y a un arrêt des frappes meurtrières israéliennes contre le Liban. Or, malgré le coup de téléphone tendu entre Trump et Netanyahou, celui-ci continue de s'acharner contre le Liban, sans répit ni remords. Au 100e jour de la guerre, l'Iran a alors lancé, cette nuit, des missiles contre Israël. L'armée israélienne a répliqué immédiatement en visant des cibles militaires à Téhéran et dans d'autres villes iraniennes. Ce qu'il faut signaler, c'est que Trump a demandé à Netanyahou de ne pas répliquer, mais Netanyahou n'en a pas tenu compte et a défié ainsi Trump. La guerre semble bel et bien reprendre. Décidément, le cessez-le-feu n'a plus aucun sens. Les enjeux sont énormes. Le détroit d'Ormuz reste fermé à une circulation normale. Israël est en état d'alerte maximale et a fermé les écoles pour aujourd'hui, de peur, alors que plusieurs Israéliens ont commencé à fuir. En craint une nouvelle escalade beaucoup plus importante que toutes les autres. L'Iran, qui reste inflexible sur ses conditions, exige que tout accord avec Washington englobe justement la fin des hostilités sur le front libanais, avec un retrait total des forces israéliennes. Or, ce n'est pas du tout le cas. Israël veut coûte que coûte garder liberté d'action dans tout le Liban, et particulièrement au sud, où les frappes sont quotidiennes. Le Hezbollah sait que le cessez-le-feu est un trompe-l'œil et surtout il est furtif alors que les agressions se poursuivent. Pour le Hezbollah, accepter le cessez-le-feu équivaut à une capitulation, une défaite et surtout permettre à Israël de réaliser ses objectifs d'occupation. Ainsi, au Moyen-Orient, la situation ne suscite aucun soulagement. Rien n'est réglé, tellement les points chauds de tension reste insurmontable.
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0: C'était Tourner la tête hein, de Amel Bent, il est 13h19.
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0: Et on arrive à la fin de cette belle émission. Merci à vous pour votre fidélité ainsi que pour votre écoute. On se retrouve demain, même lieu, même heure, de 11h jusqu'à 13h30. C'était Mehdi Hawass devant le micro. Talq Idrissi à la réalisation technique. Sofiane Benjima à la réalisation digitale. Dans moins de 10 minutes, vous avez rendez-vous avec le journal complet préparé par la rédaction de RTCI. Et sinon, bonne continuation des programmes à toutes et à tous. Prenez soin de vous surtout et on se retrouve demain. Tout de suite, Madonna, la Isla Bonita. À demain. Bye bye.

0: Le journal de 13h30 sur les ondes de RTCI. Bonjour à toutes et à tous. Au sommaire de cette édition, la Banque centrale fait état d'une progression des transactions électroniques et le paiement mobile contre une chute persistante de l'usage des chèques. Examen du projet de révision du code d'échange, 42 propositions présentées par la Connect en vue de moderniser le texte de loi. Démarrage officiel de la campagne céréalière partout dans le pays, sous l'étroite surveillance de l'Office des céréales pour sécuriser la récolte. Reprise des épreuves écrites pour les candidats du baccalauréat, la session principale s'achève mercredi avec les résultats attendus le 23 courant. Lutte contre le tabagisme, le ministère de la Santé prépare un projet de loi pour interdire la publicité des cigarettes électroniques et la vente aux mineurs. Dans le monde, la trêve au Moyen-Orient plus que jamais menacée avec la reprise des attaques réciproques entre l'Iran et l'entité sioniste. Enfin météo, le temps se gâte ce lundi sur plusieurs régions du pays, entraînant une légère baisse des températures. Mesdames et messieurs, bonjour. Le recours au chèque est en net recul au profit d'une progression des lettres de change et des transactions électroniques. Selon le dernier rapport de la Banque centrale de Tunisie publié hier, le nombre d'opérations par chèque a chuté de près de 25% au cours du premier trimestre de l'année 2026. À l'inverse, les transactions par lettres de change ont bondi de près de 36%, tandis que le paiement mobile et le e-commerce confirment leur essor avec des hausses respectives de 67% et de 28% du volume de leurs transactions. L'émission ou l'Institut d'émission précise que le parc national compte désormais plus de 5,8 millions de cartes bancaires en circulation et un réseau de commerce connecté en expansion sur tout le territoire. Tourner définitivement la page d'un modèle économique hérité de 1976, c'est l'appel lancé par la Connect à l'Assemblée des représentants du peuple pour moderniser le code d'échange. Auditionnée par la commission parlementaire chargée d'examiner le projet de loi, l'organisation a soumis 42 propositions d'amendements pour simplifier les opérations en devises et stimuler les exportations. Face aux craintes de fuite de capitaux, la Connect soutient qu'une ouverture progressive et intelligente reste moins dangereuse pour la compétitivité tunisienne que le maintien du statu quo et le développement des circuits informels. La Tunisie s'apprête à accueillir près d'un millier de décideurs économiques à l'occasion de la 22e édition du Forum de l'investissement prévu les 25 et 26 juin, placé sous le thème « Tunisie, dynamique renouvelée, nouvelles opportunités ». Cette édition organisée par la FIPA marquera le lancement officiel de la future plateforme numérique de l'investisseur, conçue pour simplifier l'ensemble des démarches administratives. Les autorités affichent des ambitions claires en matière d'investissement extérieur, avec un objectif de 4 milliards de dinars d'ici la fin de l'année 2026, après avoir attiré plus de 838 millions de dinars au premier trimestre de l'année en cours. Agriculture, la moisson du blé dur et du blé tendre démarre aujourd'hui dans le nord-ouest du pays après la récolte de l'orge. La campagne céréalière est marquée par une forte mobilisation des agriculteurs et des structures de collecte, alors que la région devrait contribuer largement à la récolte nationale estimée cette année à 20 millions de quintaux. Plus de détails avec notre correspondant Jamel Tibi.
1: La période de la moisson a incontestablement créé l'événement ces jours-ci, tant les agriculteurs sont sur le qui-vive et en alerte maximale pour la réussite de la dernière ligne droite de la campagne des grandes cultures dans toutes ses dimensions. D'autant que le gouvernement s'est attelé à travers la mobilisation de l'Office des céréales à favoriser toutes les conditions requises en matière de moisson, de collecte et de transfert en temps opportun des quantités collectées vers les centres de stockage, en s'appuyant sur plus de 120 centres répartis sur des centres institutionnels et des centres privés agréés par les CRDA et qui ont été renforcés cette année pour garantir plus de célérité aux opérations de collecte et de stockage, notamment à Béja, où plus de 3 millions de quintaux sont attendus contre 2 millions de quintaux à Gendoub, avec des estimations approchant globalement les 10 millions de quintaux pour les gouvernorats du Kef, Sylviane, Béja et Gendoub, sur un total de 20 millions de quintaux attendus dans tout le pays, où le prix des céréales pratiqué l'année dernière ont été maintenus cette année, en dépit de la baisse des cours des céréales sur le marché international.
0: À Gafsa, la moisson des céréales s'accélère. Les producteurs sont mobilisés pour récolter les cultures arrivées à maturité dans un contexte marqué par les fortes chaleurs et les défis du stockage. Le point avec notre correspondant, l'Ardal Suid.
2: 4100 hectares emblavés dans les périmètres irrigués de Gafsa Nord contre 360 000 hectares en 2025 sont arrivés actuellement à terme et demandent à être récoltés dans les plus brefs délais, notamment en raison des chaleurs intenses dominantes et des prévisions météorologiques alarmantes qui n'excluent pas l'arrivée éventuelle d'une vague de précipitations et d'intempéries dans les tout prochains jours. Ici, le nombre de moissonneuses batteuses disponibles est assez limité et la demande dépasse les capacités mécaniques des moissonneurs. Cette année, la production en blé dur est estimée à 200 000 quintaux contre 180 000 en 2025. Toutefois, la capacité des silos mis à la disposition de l'Office des céréales à l'Aisne et Gafsa Nord est limitée à 125 000 quintaux seulement. Il a donc été décidé que les 75 000 excédents seront stockés à Sidi Bouzid.
0: À l'occasion du lancement de la collecte dans toutes les zones de production du pays, l'Office des céréales appelle les agriculteurs au strict respect des protocoles.

0: De la stratégie nationale de lutte contre le gaspillage alimentaire. L'enjeu est important pour le budget des ménages qui consacrent en moyenne 5% de leurs dépenses mensuelles à des produits qui finissent à la poubelle, le pain représentant à lui seul une perte annuelle de 100 millions de dinars. Au-delà de l'impact financier, le directeur général de l'Institut Mohamed Choukri Rjab rappelle l'urgence environnementale. Réduire ce gaspillage est une nécessité pour préserver les ressources en eau, actuellement confrontées à un stress hydrique sévère. Et justement, en matière de gestion de l'eau, la carte de la soif s'assombrit avec plus de 300 alertes citoyennes liées à des problèmes d'accès à l'eau concernées par plusieurs régions du pays pour le seul mois de mai. D'après le dernier rapport de l'Observatoire tunisien de l'eau publié hier, la grande majorité de ces signalements, soit 266, concernent des coupures d'eau potable non annoncées par la SONED, ainsi que des fuites sur le réseau et des mouvements de protestation. Sur le plan géographique, le gouvernorat de Benarous est le plus touché, avec 26 alertes, suivies de près par Gafsa Gasserine et la capitale Tunis. Actualité nationale toujours, plus de 162 000 lycéens ont repris ce matin le chemin des centres d'examen pour la suite des épreuves écrites de la session principale du baccalauréat 2026. Cette phase, qui concerne précisément 135 000 élèves du secteur public et près de 19 000 du privé, se poursuivra jusqu'à mercredi avant la proclamation des résultats fixés au 23 juin. Sur le terrain, les centres d'examen se sont organisés pour garantir le bon déroulement de cette session, avec le début de l'opération de collecte et de correction des copies pour cette session principale. La Ligue tunisienne des droits de l'homme réclame une approche strictement éducative et disciplinaire pour traiter les cas de fraude aux examens après les récentes arrestations et l'émission de mandats de dépôt contre plusieurs élèves. L'organisation qualifie la réponse carcérale de disproportionnée et de dangereuse pour l'avenir social et psychologique des jeunes. La LTDH appelle les autorités à privilégier des sanctions graduelles et à ouvrir un dialogue national pour réformer en profondeur le système d'évaluation et d'encadrement pédagogique. Dans la page santé, vers un encadrement strict de la cigarette électronique pour préserver la santé des adolescents face aux nouveaux produits de la nicotine, le ministère de la Santé annonce avoir élaboré un projet de loi visant à réviser la législation de 1998 afin d'interdire la publicité des cigarettes électroniques et leur vente aux mineurs. L'enjeu est également sanitaire et financier pour le pays. En Tunisie, les maladies liées au tabac causent chaque année environ 13 200 décès, représentant un coût de prise en charge médicale évalué à 2 milliards de dinars. Santé toujours, l'intelligence artificielle au service de la médecine de demain. La capitale accueille aujourd'hui le sommet The Bridge Healthcare, un rendez-vous dédié à l'innovation en santé à l'initiative de l'Association des médecins tunisiens du monde et de l'Organisation nationale des entrepreneurs. Cet événement réunit des experts tunisiens et européens pour créer des passerelles entre médecine et haute technologie. Ce sommet est également marqué par le lancement du nouvel incubateur The Bridge, destiné à accompagner les startups du secteur de la santé. Semir Benzineb, membre du bureau exécutif de l'Organisation nationale des entrepreneurs, au micro de Zenfers.
1: The Bridge, parce que c'est un lien qu'on a essayé d'établir entre deux mondes qui se connaissent pas bien, mais qu'on ne perd pas directement. Le monde de la médecine spécialisée, de la médecine pure et dure, et de l'autre côté, le monde de start-uping, et surtout le start-uping avec la technologie de l'AI pour augmenter le potentiel des médecins et leur impact sur la société. Donc on essaie de créer ce lien entre les deux mondes, et aussi le lien entre les entrepreneurs tunisiens, les start-upers tunisiens, et les médecins dans le monde qui sont tunisiens. En fait, c'est deux bridges. Il y a des entrepreneurs dans cet événement. On accueille des entrepreneurs, des médecins, on accueille des pourvoyeurs de solutions dans le domaine de l'IA, des universités aussi, qui sont en train de mettre en place des programmes officiels de formation et de certification dans le domaine de l'IA, de jeunes doués en informatique, à travailler sur le healthcare, à traiter le problème des Tunisiens, parce que vous savez, en Tunisie, autant qu'on a de bonnes ressources humaines en termes de personnel soignant, on a des obstacles techniques, des limites en termes de temps, d'actes médicaux, etc. Et ces jeunes-là, ces problèmes-là, peuvent être pour eux des opportunités d'innovation, de recherche, de développement. Et aussi, j'appelle les jeunes Tunisiens à travailler tout ce qui est collaboration avec les

0: carte dans le programme Bridge. On a tout un panel de médecins étrangers qui vivent à l'étranger tunisiens, aux alentours de 6500, qui sont intéressés par cette opération et sont en train de mettre à disposition leur expertise pour renforcer et aussi développer cette approche. Nous, au niveau du One, on est en train de travailler avec l'Association des Tunisiens du Monde sur un incubateur dans le health tech.
1: Actualité dans le monde, nouvelle flambée des tensions au Moyen-Orient où l'Iran qualifie ses derniers tirs de missiles contre l'entité sioniste d'avertissement après les frappes survenues à Beyrouth. Dans un communiqué publié par les gardiens de la révolution, Téhéran affirme avoir riposté au bombardement israélien de dimanche sur la banlieue sud de la capitale libanaise, menaçant d'élargir ses cibles à l'ensemble de la région en cas de nouvelle agression. Sur le plan diplomatique, le ministre iranien des Affaires étrangères, Abbas Araghchi, a multiplié les entretiens téléphoniques, notamment avec ses homologues britanniques et turcs, pour dénoncer les violations répétées du cessez-le-feu au Liban. Les négociations bilatérales restent quant à elles suspendues à la condition posée par l'Iran, qui exige un accord global incluant le retrait des forces sionistes du territoire libanais. Retour en Tunisie avec l'actualité culturelle et précisément le patrimoine culinaire. Le coup d'envoi de la 9e édition du festival maghrébin du couscous a été donné à Djerba, organisé par l'association Saveurs de mon pays et l'Académie du couscous. Cet événement se poursuit jusqu'au 26 juin. Il fera escale dans plusieurs régions du pays pour réunir professionnels et amateurs autour de la promotion de ce plat traditionnel. Latifa Akhiari, fondatrice du festival et présidente de l'association ou l'Académie du couscous, au micro de Mimoun Tounsi.
2: Cette 9e édition qui va faire un tour sur plusieurs régions, annoncer la région de Tabarka, la région de Gsalkhlash, Medmin, et 3 jours sur l'île de Djerba, une édition marquée par la présence des chefs de la Libye qui ont déposé leur demande pour rejoindre l'inscription du couscous en tant que patrimoine immatériel à l'UNESCO. Ce festival est inscrit sous la signe de la promotion des tradition de l'héritage du patrimoine culinaire tunisien. Notre devoir, c'est de mettre en valeur de plus en plus notre identité, notre héritage pour la promotion et l'importance de ce produit touristique et le tourisme culinaire.
1: Les prévisions météo avant de vous quitter. Le ciel sera densément nuageux cet après-midi sur les hauteurs de l'ouest et dans le sud, avec des risques de précipitations par endroits. La vigilance est de mise sur les routes du sud en raison des vents forts générant des phénomènes locaux de sable, ainsi qu'une mer agitée, notamment dans le golfe de Gabès. Côté température, le thermomètre affichera des maximales comprises entre 18 et 31 degrés sur les zones côtières, entre 32 et 36 degrés dans le reste du pays, avec des pointes de 38 degrés à l'extrême sud. Ce journal touche à sa fin, un bref rappel de ses titres. La Banque centrale fait état d'une progression des transactions électroniques et le paiement mobile contre une chute persistante de l'usage des chèques. Examen du projet de révision du code d'échange, 42 propositions présentées par la Connect en vue de moderniser le texte de loi. Démarrage officiel de la campagne céréalière partout dans le pays sous l'étroite surveillance de l'Office des céréales pour sécuriser la récolte. Et puis reprise des épreuves écrites pour les candidats du baccalauréat, la session principale s'achève mercredi avec des résultats attendus le 23 courant. C'est la fin de cette édition, merci de l'avoir suivi. C'était Tarek Drissi à la technique, Ziad Mahjoub au micro et Sofiane Benjima Digital. Bonne suite de programmes sur les ondes de RTCI.

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1: 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Bonjour, la Ligue tunisienne des droits de l'homme a appelé à privilégier une approche éducative et disciplinaire dans le traitement des cas de fraude aux examens, exprimant son opposition aux peines d'emprisonnement prononcées à l'encontre des élèves impliqués dans de tels actes. Dans une déclaration publiée ce lundi, la Ligue a indiqué avoir suivi les mesures prises dans le cadre de l'identification d'opérations de fraude aux examens, ainsi que les décisions de placement en détention et les mandats de dépôt émis contre plusieurs élèves. La participation des jeunes aux élections constitue un défi auquel sont confrontées les instances électorales en Tunisie et à travers le monde, a déclaré ce lundi le président de l'instance super indépendante pour les élections, Farouk Bouaskar. Il a souligné la nécessité d'être à l'écoute de cette catégorie d'électeurs afin de mieux cerner ses attentes et ses aspirations. La Tunisie s'apprête à accueillir près d'un millier de décideurs économiques à l'occasion de la 22e édition du Forum de l'investissement prévu les 25 et 26 juin, placé sous le thème « Tunisie dynamique renouvelée, nouvelle opportunité ». Cette édition organisée par la FIPA marquera le lancement officiel de la future plateforme numérique de l'investissement conçue pour simplifier l'ensemble des démarches administratives. À l'occasion du lancement de la collecte dans toutes les zones de production du pays, l'Office des céréales appelle les agriculteurs au strict respect des protocoles de sécurité et de stockage pour garantir le succès de la récolte 2026. L'Office insiste également sur les mesures de prévention contre les incendies, telles que le labour des bordures de champs et de la maintenance des machines, et d'y suivre la situation en collaboration avec la protection civile. 570 millions de dinars, c'est le coût de la nourriture jetée chaque année en Tunisie, selon un rapport présenté par l'Institut national de la consommation. Face à ce constat, l'INC accélère la finalisation de sa stratégie nationale de lutte contre le gaspillage alimentaire, lancée en partenariat avec la FAO. Nouvelle flambée de tensions au Moyen-Orient où l'Iran qualifie ses derniers tirs de missiles contre l'entité sioniste d'avertissement après les frappes survenues à Beyrouth. Dans un communiqué publié par les gardiens de la Révolution, Téhéran affirme avoir riposté au bombardement israélien de dimanche sur la banlieue sud de la capitale libanaise, menaçant d'élargir ses cibles à l'ensemble de la région en cas de nouvelle agression. Et voilà, fin de ce flash. Prochain rendez-vous avec l'actualité à 16h.
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2: 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Bonsoir. La Ligue tunisienne des droits de l'homme a appelé à privilégier une approche éducative et disciplinaire dans le traitement des cas de fraude aux examens, exprimant son opposition aux peines d'emprisonnement prononcées à l'encontre des élèves impliqués dans de tels actes. La participation des jeunes aux élections constitue un défi auquel sont confrontées les instances électorales en Tunisie et à travers le monde, a déclaré ce lundi le président de l'instance super indépendante pour les élections, Farouk Bouazkh. Il a souligné la nécessité d'être à l'écoute de cette catégorie d'électeurs afin de mieux cerner ses attentes et ses aspirations. Le recours au chèque est en net recul au profit d'une progression des lettres de change et de transactions électroniques. Selon le dernier rapport de la Banque centrale de Tunisie publié hier, le nombre d'opérations par chèque a chuté de près de 25% au cours du premier trimestre de l'année 2026. À l'inverse, les transactions par lettres de change ont bondi de près de 36%, tandis que le paiement mobile et le e-commerce confirment leur essor avec des hausses respectives de 67% et 28% du volume de leurs transactions. La Tunisie s'apprête à accueillir près d'un millier de décideurs économiques à l'occasion de la 22e édition du Forum de l'investissement prévu les 25 et 26 juin, placé sous le thème « Tunisie dynamique renouvelée, nouvelle opportunité ». Cette édition organisée par la FIPA marquera le lancement officiel de la future plateforme numérique de l'investisseur conçue pour simplifier l'ensemble des démarches administratives. Dans l'actualité internationale, les négociations bilatérales restent suspendues à la condition posée par l'Iran qui exige un accord global incluant le retrait des forces sionistes du territoire libanais. Sport, la sélection tunisienne de football a perdu deux places pour occuper la 46e position mondiale dans le dernier classement publié ce lundi par la Fédération internationale de football. Et voilà fin de ce flash. Prochain rendez-vous avec l'actualité à 17h.
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4: Est-ce comme syndicat professionnel? Des syndicats ou associations professionnelles de personnes exerçant la même profession, des métiers similaires ou la même profession libérale peuvent se constituer librement. Les syndicats professionnels ont exclusivement pour objet l'étude et la défense des intérêts économiques et sociaux de leurs adhérents. Ces syndicats jouissent de la personnalité civile et ont le droit d'ester en justice et d'acquérir à titre gratuit ou à titre onéreux des biens. Ils peuvent affecter une partie de leurs ressources à la création d'habitations à bon marché et à l'acquisition de terrains pour centres de repos, loisirs, éducation physique. Ils peuvent créer, administrer ou subventionner des œuvres de prévoyance, d'éducation scientifique, agricole, sociale, de formation professionnelle, cours et publications intéressant leur activité. Les immeubles et objets mobiliers nécessaires à leur réunion, à leur bibliothèque et à leurs cours sont insaisissables. Il en est de même des fonds de leur caisse spéciale de secours mutuel et de retraite en ce qui concerne les rentes et les capitaux assurés jusqu'à concurrence des taux de rente et des capitaux assurés par les sociétés mutualistes. Enfin, les syndicats peuvent être consultés sur tous les différends et toutes les questions se rattachant à leur spécialité. Dans les affaires contentieuses, les avis des syndicats sont tenus à la disposition des parties qui peuvent en prendre communication et copie.
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Après près de 10 ans d'absence en solo, Bruno Mars fait un retour attendu avec The Romantic, son nouvel album. Un événement pour les fans, mais aussi pour l'industrie musicale, tant l'artiste s'est imposé au fil des années comme une référence incontournable de la pop et du R&B.

Avec ce projet, Bruno Mars reste fidèle à son identité artistique tout en affinant encore davantage son univers. The Romantic s'inscrit dans la continuité de ses précédents succès avec un mélange maîtrisé de soul, de funk et de sonorités rétro, inspiré notamment des années 70. Un choix esthétique assumé, porté par une production soignée et une interprétation toujours aussi précise.

Le dernier album de Bruno Mars explore principalement les thématiques de l'amour et des relations, avec une approche à la fois sensuelle et nostalgique. Chaque titre s'inscrit dans une atmosphère élégante, où les arrangements raffinés viennent sublimer une relecture accessible et directe.

Avant même sa sortie, l'album s'est imposé grâce au succès du single « I Just Might », devenu en quelques semaines un tube international. Un morceau efficace, à la fois moderne et intemporel, qui illustre parfaitement la capacité de Bruno Mars à créer des hits fédérateurs. Sans chercher à révolutionner sa formule, l'artiste confirme ici son savoir-faire, celui de produire une musique immédiatement identifiable, portée par une exigence constante en termes de qualité sonore et de performance.

Avec The Romantic, Bruno Mars signe un retour solide et maîtrisé. Un album élégant, efficace, profondément musical, qui rappelle une évidence. Après toutes ces années, Bruno Mars reste l'un des artistes les plus influents et constants de sa génération.

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2: 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Il est 17h, le point de l'actualité. Bonjour, la chambre correctionnelle du tribunal de première instance de Siliana a accepté les demandes de mise en liberté de 9 élèves placés en détention pour fraude à l'examen du baccalauréat. Les élèves concernés sont âgés de 18 à 19 ans. Ils avaient été surpris en train de tricher lors d'une épreuve du baccalauréat le 4 juin dans un lycée de la délégation de Bouaada en utilisant des écouteurs. Une source judiciaire a indiqué à l'agence TAP que le 5 juin, le ministère public près le tribunal de première instance de Siliana avait émis un mandat de dépôt à l'encontre de ses 9 élèves pour fraude à un concours national, conformément à la réglementation relative à la répression de la fraude aux examens. La première édition du sommet sur l'intelligence artificielle et la santé a démarré aujourd'hui à Tunis. Cet événement est organisé par l'Organisation tunisienne des entrepreneurs en partenariat avec l'Association des médecins tunisiens à travers le monde. Cette manifestation vise à encourager les médecins tunisiens souhaitant revenir au pays à investir dans le secteur de la santé numérique. De son côté, le président de l'Association des médecins tunisiens à travers le monde a annoncé la signature de plusieurs accords avec des entreprises et des universités concernées par l'intelligence artificielle afin de promouvoir un climat favorable à l'entrepreneuriat dans le secteur de la santé et d'enraciner la culture des affaires chez les médecins. Un vol en provenance de Médine a atterri ce matin à l'aéroport international Djerba Zarzis. 253 pèlerins originaires de l'île de Djerba et de Zarzis étaient à bord. C'était là le dernier vol retour des pèlerins du gouvernorat de Médine. Après 6 ans d'absence, le Festival international de jazz de Tabarka signe son grand retour. La 20e édition se tiendra du 2 au 9 juillet prochain au Théâtre de la Mer. La ville de Tabarka accueillera également une série de spectacles gratuits de street jazz ouverts à tous, transformant ses places, ses rues et ses espaces publics en scènes vivantes et animées. Actualité dans le monde, le commandement des forces armées iraniennes a annoncé l'arrêt des frappes contre Israël. Il a indiqué que l'Iran a infligé une sévère riposte à Israël après son bombardement dans la banlieue sud de Beyrouth. Le commandement des forces armées iraniennes a prévenu en cas de poursuite de l'agression et des hostilités, y compris dans le sud du Liban, des actions bien plus sévères et répressives qu'auparavant seront entreprises. À Tel Aviv, le ministre israélien de la guerre a affirmé qu'Israël rejette les conditions de l'Iran et continuera d'agir au Liban contre le Hezbollah. D'ailleurs, l'Agence nationale d'information libanaise a rapporté que l'armée israélienne mène depuis ce matin de nouvelles séries de frappes dans le sud du Liban. Et le Hezbollah a revendiqué de son côté de nouvelles attaques contre des forces israéliennes dans le sud du Liban. Voilà, je vous retrouve à 18h pour d'autres nouvelles. En bref, restez à l'écoute.
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Bonsoir, bonsoir, 17h04 minutes sur les ondes de Radio Tunis, chaîne internationale, 120 minutes en ce lundi 8 juin 2026. On vous accompagne là où vous êtes jusqu'à 19h. C'est notre rendez-vous quotidien avec l'info, l'actualité, l'agenda culturel, le point météo et surtout et avant tout la musique. On est là jusqu'à 19h en compagnie cet après-midi de Faisal Hleli à la réalisation Raouyer, Khader côté micro et en direct du studio de RTCI. Et on vous parle dans quelques minutes à peine, le temps qu'ils arrivent, de la toute nouvelle pièce de Hela. Ça s'intitule Pas perdu, ça se passe à El Teatro ce jeudi le 11 juin à 19h30. Elle sera accompagnée par l'auteur de la pièce, enfin le texte, il est signé Fels Kotran et ce sera juste après la pause musicale Bonga Synapson Remix.

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1: 120 minutes jusqu'à 19h ensemble pour vous parler de plein d'infos, mais surtout pour vous donner quelques idées de sorties. Ça respire, ça sent les vacances, ça sent les petites sorties. Alors quand c'est culturel, c'est encore mieux, et quand c'est du théâtre, c'est mille fois mieux, moi je dirais. Et donc pour le coup, je vous propose d'aller voir la toute nouvelle pièce de El Arayed, Pas perdu. Ça se passe le 11 juin, donc c'est ce jeudi à 19h30 à El Teatro, et c'est pour ça que j'ai le plaisir d'accueillir aujourd'hui dans notre studio la metteur ou metteuse.
2: Metteuse.
1: Mais j'avais dit metteur avec un E.
2: Oui, aussi.
1: La metteuse en scène, El Arayed, et l'auteur du texte, Feres Kotran. Merci d'être avec nous. Bonjour.
2: Bonjour, merci pour l'invitation, Olavia.
1: Merci. Alors, j'en ai entendu beaucoup de bien. J'ai raté la première.
2: C'était la deuxième.
1: La deuxième, ouais. Voilà. Et donc, on ne va pas rater celle du 11 juin. Par contre, on va essayer de l'expliquer, de la présenter au mieux à nos auditeurs et auditrices. Donc, Pas perdu. D'abord, peut-être avant de parler de la pièce en soi, moi, je voulais, parce que c'est la première fois que je vois donc, le duo comme ça, ouais, travailler ensemble. Ouais. Donc, moi, l'idée de la genèse du projet à deux, j'ai envie de savoir comment c'est parti. Donc, ouais, qui nous raconte
2: très bien. Tu veux raconter?
3: Très bien. Alors, merci pour l'invitation une nouvelle fois. En fait, l'idée a commencé par à travers un atelier de théâtre qu'anime très généreusement Hela, et je fais partie de cet atelier depuis maintenant 3 ans. Et en fait, à côté, j'écris. J'étais dans un processus d'écriture d'un roman et m'est venue l'idée de transformer ce roman en une pièce de théâtre. J'en ai parlé à Hela qui m'a motivé de continuer. Et puis nous avons exposé l'idée aux autres comédiens qui faisaient partie de notre groupe. Et depuis, on a commencé un processus d'élaboration qui a duré plus d'une année.
2: Ouais. Une année, on va dire. Depuis la première réunion, je crois, une année jusqu'à la représentation.
1: Est-ce que je peux ouvrir une petite parenthèse? Puisque ce que tu viens de dire est très intéressant. Qu'est-ce qui fait qu'on bascule de l'idée d'un roman? Parce qu'en général, le roman, c'est the big project. Donc là, qu'est-ce qui fait qu'on a une idée de projet de roman et qu'on décide de faire une sortie de piste pour aller vers un autre format, qui est le théâtre?
3: Moi je dirais que c'est un luxe pour n'importe quelle personne qui écrit de pouvoir imager ses idées, en fait. Parfois, c'est très beau d'écrire, et parce que le papier est aussi un instrument de liberté et de libération, mais en même temps, pouvoir imager la chose, pouvoir voir ses amis et des personnes incarner les personnages qu'on a imaginés, c'est un luxe. Et donc, étant donné que j'avais accès à ce luxe-là, je me suis dit autant
1: y avoir accès. Il y avait à côté.
2: Même temps, moi, si je peux, je ne sais pas, mais je ne peux pas parler à sa place, mais je pense que c'est assez frustrant en même temps. Hein, parce que, en fait, ces images-là qu'il avait, lui, imaginées avant d'écrire, d'une manière, et vient une autre personne, en fait, donc moi, je trouve que c'est très généreux de sa part, en même temps, de pouvoir donner. Moi, j'ai carrément comparé ça au fait de. C'est comme si tu donnais ton enfant ou ton bébé à quelqu'un d'autre pour qu'il s'occupe un peu de comment l'éduquer, et c'est très généreux, c'est très dur pour lui, et ça je l'ai senti par moment. Mais Feres était, à part la générosité, était très intelligent, parce qu'en fait il apprenait aussi. Donc il était frustré par moment, mais il était assez intelligent pour apprendre comment les choses changent, justement, du papier à la scène, comment on peut adapter un texte, comment on peut le raccourcir, etc. Il était très ouvert à ça, donc malgré cette petite frustration que j'ai sentie parfois.
1: On va revenir à ce co-travail. Par contre, pour rester un petit peu sur la genèse. Exactement. C'est toi, comment tu as pris, comment tu as accueilli l'idée du projet?
2: Alors moi, en fait, puisque je mets en scène depuis quelques années déjà, donc j'ai déjà mis en scène, je crois, 4 ou 5 pièces. Et dans leur majorité, c'était des pièces qui partaient d'impro. C'est-à-dire qu'on choisissait le thème, on faisait des improvisations, et moi je recadrais les choses, et on réécrivait, les comédiens écrivaient, moi je corrigeais, etc. C'était un travail d'aller-retour entre les deux, etc. Et J'ai pas fait beaucoup d'expériences sur des textes. J'en ai fait une, je crois. Une seule, oui, une seule. C'était Ici Adam. Et c'était un texte des 12 Angry Men. Mm. Donc, c'était vraiment une adaptation libre, etc. Et puis, je connaissais pas l'auteur, personnellement. Donc, pour moi, justement, c'était un challenge de travailler avec un auteur qui était là avec moi et comédien en même temps. Donc, l'idée... Premièrement, quand il m'a parlé de l'idée, elle m'a fascinée. Donc, du coup, je suis partie. Donc, j'ai dit oui tout de suite pour l'idée, déjà. Et je me suis dit que ça serait aussi pour moi une première expérience de voir comment on peut, avec une personne qui est là tout le temps, c'est-à-dire que tu ne prends pas le texte, et comment on peut faire pour justement... faire en sorte que les idées se rejoignent, parce qu'on a fait, on a fait plusieurs réunions en dehors du groupe pour déjà pour parler de l'idée, de la dramaturgie par exemple, de comment faire que ces idées-là puissent être dans une continuité, où est-ce qu'on peut twister, où est-ce qu'on peut... Donc c'était vraiment des réunions très très profondes, très intense. Deep quoi. Oui, intense, deep, donc qui faisaient pas mal. Pour moi, c'était une très grande partie du travail.
1: Pour expliquer un peu aux auditeurs, le classique, ça se passe comment ? Est-ce que, parce qu'on voit que des fois, c'est le metteur en scène qui est à la fois l'auteur de la pièce, des fois, c'est deux personnes différentes. Donc, quel est, on va dire, le plus général, la formule la plus générale, on va dire ?
2: Ça dépend des personnes, moi, je pense. Ça dépend des metteurs en scène. En fait, il y a des metteurs en scène qui travaillent beaucoup avec des textes, déjà et qui font des adaptations de textes, de films, parfois, donc forcément de scénarios, carrément, parfois. Mais il y a beaucoup aussi de... Mais en atelier, généralement, ça se passe à travers premièrement des idées, des impros, des situations, des exercices, et qui font en sorte que... Moi, personnellement, même si je fais cette approche-là, voilà, je suis cette approche-là, je fais en sorte que ça soit pas un projet de fin d'année, que ça soit une vraie création. La différence, c'est que la création prend le temps qu'il faut. C'est-à-dire qu'on n'est pas limité par une date et qu'on fait un projet de fin d'année qui doit se présenter, voilà, qu'on doit
1: être présenté en juin, en juillet.
2: Alors, c'est pour ça qu'on a mis justement un an, pour d'autres considérations aussi, parce qu'il y a eu des désistements, parce qu'au théâtre, voilà, en atelier de théâtre, il y a une très grande différence entre être en formation et être en création. Donc, ce processus de création ne va pas avec tout le monde. Donc, voilà. Pourtant, on fait une réunion de presque 2 heures. Je fais une réunion de presque 2 heures pour expliquer aux gens, aux participants, que ça
1: va.
2: Voilà, qu'est-ce qui les attend. Donc, voilà. Donc, quand j'étais très, très enthousiaste de vivre l'expérience, de partager ça, en mané tout au long du processus avec Fers. Voilà.
1: Fers, du coup, alors, comme l'idée vient de toi, pitch-nous. Ouais. Comment on dit, pitch-nous la pièce plutôt que le roman.
3: Ok, alors la pièce suit la quête d'identité de deux personnes, en l'occurrence un jeune homme et une jeune femme qui se retrouvent amnésiques et paradoxalement dans un endroit où ils doivent être jugés sur leur vie, sur leur identité justement. Alors cet endroit-là, il est assez absurde et paradoxal parce que c'est en même temps un lieu de jugement pour les vivants, c'est-à-dire un centre de détention provisoire comme peut l'être Bouchoucha par exemple en Tunisie,
1: prison, quoi, ouais.
3: et aussi en parallèle un lieu de une sorte de purgatoire, une sorte de sas de décompression entre la vie et la mort. Dans cet endroit-là...
1: Avant le jugement dernier, c'est
3: exactement,
1: ça.
3: Exactement, okay. C'est ça. Et dans cet endroit-là, ça ne choque personne, les morts et les vivants cohabitent et préparent en quelque sorte leur défense avant le jugement dernier. Sauf que pour ces deux protagonistes-là, ils n'ont plus aucun souvenir de leur vie. Et du coup...
2: Même l'administration ne sait pas s'ils sont morts ou s'ils sont vivants.
3: Exactement. Et leur dossier n'est pas dans le système. On ne le retrouve plus dans le système. Donc, il a été décrété qu'ils doivent quand même...
1: être jugés.
3: Être jugés et défendre leur cause après 2 jours.
2: Donc, la pièce se déroule sur 2 jours, en fait.
3: C'est
2: de
3: ça.
2: Nuit.
3: Exactement. Et donc, ils doivent suivre, ils doivent... Et du coup, la question, au final, c'est sur quoi on va se baser pour... qu'est-ce qui nous définit en tant que personne, au final ? Sur quoi on peut se baser pour savoir si vous, par exemple, vous perdez tous vos souvenirs, comment vous allez vous définir en tant que personne ? À travers votre corps, à travers vos interactions avec les autres détenus, peut-être. Je donne des pistes qui sont...
1: On dit que le corps est une mémoire, déjà.
3: Tout à fait, tout à fait. Et donc voilà, c'est un peu ça l'idée globale de la pièce, évidemment. C'est une déconstruction de l'identité, de ce que nous sommes à travers plusieurs tableaux, mais ça reste aussi une histoire qui se raconte du début à la fin.
2: Il y a des interactions entre les personnages qui sont très intéressantes aussi.
1: Donc il y a les deux et d'autres personnages ?
2: Oui, il y a 11. Okay.
3: Dix,
2: hein,
3: dix,
2: c'est grave. C'est grave.
3: Je pense qu'il y a 10 personnages.
2: Ah, c'est quelqu'un.
3: Il y a dix personnages. Il y a une sorte de directeur de cet endroit, ouais, pour l'appeler ainsi.
2: Il y a trois personnages qui travaillent.
1: Dans l'endroit, il s'appelle Mahmoud. Hein,
2: ils sont le Mahmoud. Mahmoud, hein.
3: Exactement.
1: Donc, voilà, donc comme ça, c'est mieux. Et on sait où ils sont. C'est entre deux, entre purgatoire, entre prison, entre
2: Mahmoud, quoi. Mahmoud, à la Tunisie.
1: Voilà. Donc c'est pour, ça explique. Voilà, parce que j'avais une question pour demander pourquoi ce nom de lieu finalement. Donc on est un petit peu
2: Qui a été choisi à la dernière minute, sincèrement, parce qu'on avait un autre nom. Et on a choisi, pour ne pas être dans le direct, on a choisi de le changer. Parce que c'était trop direct.
1: C'était direct, ouais, d'accord. C'est ça. Alors vous dites, ce que vous m'expliquez, c'est qu'on va retrouver ces deux détenus, entre guillemets. Donc ils sont sans dossier, sans souvenir.
2: Plus d'autres, en fait, dont on va parler. On va dire leur histoire.
1: Ouais, ils savent ce qu'ils ont fait, ce qu'ils n'ont pas fait. Mais là, on a vraiment, moi, ce que je retiens, n'ayant pas encore vu la pièce, des hashtags, on va dire des mots hashtags. Je retiens mémoire, je retiens histoire, je retiens aussi culpabilité, anxiété. Ça renvoie à quoi tout ça, toutes ces émotions? En tout cas, la présence, j'ai l'impression que la mémoire est très importante dans cette pièce. Pourquoi avoir choisi cette thématique-là pour.
3: Alors, je trouve que, pour moi en tout cas, le parler de la mémoire, c'est très important parce que, au final, on est souvent défini par nos souvenirs, par notre mémoire, par notre identité sociale, par ce qui nous revient à travers ce qu'on a vécu nous, mais aussi ce qu'on a vécu, la mémoire collective, tout à fait. Et sauf que là, nous avons voulu un peu confronter les personnages à justement une déchirure d'être séparé de cette mémoire-là. Et alors il faut se résoudre à d'autres pans de la mémoire qui sont justement le corps, les interactions sociales, justement, et voilà. Mais oui, ça reste très important, la mémoire
1: Et l'oubli, c'est une finalement c'est une justement. Grâce ou une
2: justement c'est la question qu'on se pose justement c'est la question. Moi, j'ai tendance à faire en sorte que les spectateurs, quand ils sortent de mes pièces, ils se posent la question, sincèrement. Il y a beaucoup de questions auxquelles on... C'est pas qu'on répond, mais en fait, on oriente les gens vers des questions qui devraient se poser. Mais en fait, ce qui est important aussi à dire, c'est que, à part ces deux personnages-là, on a tenu à ce que les autres personnages parlent à un moment de leur vécu, de ce qui les préoccupe, de ce qui les hante. Donc, en fait, on a dans chaque personnage une dualité, on peut appeler ça comme ça, et qui fait que on touche pratiquement, et c'est les retours qu'on a eus, on touche pratiquement à plusieurs phénomènes, à plusieurs problématiques, à plusieurs... Donc, qui fait que, voilà, les gens, quand ils sortent de cette pièce, et les feedbacks qu'on a eus pour les deux premières représentations, ils se disent que... ils sortent mitigés, ils comprennent pas combien de sujets on a pu aborder en aussi peu de temps, et voilà, et au final c'est vrai que tu as une histoire que tu suis depuis le début, mais en fait c'est en même temps c'est plein de questions à propos de plein d'autres choses. Il y a beaucoup de critiques par rapport à la société aussi, par rapport, c'est-à-dire que moi ce que j'apprécie dans cette pièce, c'est que en apparence on suit le parcours de deux personnes, mais en parallèle on parle de plein d'autres sujets, quoi.
1: Et cette notion de dualité, elle est très présente, parce que là vous dites les vivants et les morts, les coupables ou les victimes, ceux qui se souviennent, ceux qui ont tout oublié. Est-ce qu'on est dans
2: et les deux
3: exactement, c'est ça. En fait, toute la pièce est construite justement autour de ça, entre évidemment qu'il y a des frontières entre l'oubli et le souvenir, mais en même temps parfois c'est des définitions qui s'accrochent et qui s'entremêlent, parce que on peut oublier des choses qui sont très importantes pour nous et futiles pour d'autres. On peut être coupable aux yeux des gens, mais en réalité, pour soi-même, on est innocent. Et pour un système, pour des règles prédéfinies, on peut être considéré comme une personne coupable, une personne pour un repris de justice, mais dans d'autres systèmes, si on était plongé pour la même personne dans un autre pays
1: ou un autre contexte,
3: contexte, on le serait pas. Et donc voilà, c'est un peu une remise en cause de toutes ces étiquettes là justement, et de ces ambivalences préconçues en fait entre les différentes notions
2: dans la vie.
1: Ouais. Oui.
2: Parce que dans cet endroit là justement, tout change. C'est pas comme dans la vie. C'est-à-dire, on est dans le jugement, on peut coller des étiquettes, etc. Donc, et cette notion de dualité, elle reste jusqu'à la fin. En fait, on a la toute dernière, on garde la surprise pour les... Voilà, parce qu'on a une petite surprise, un petit renversement de situation vers la fin.
1: Un plot twist.
2: Voilà, exactement, exactement. Vers la fin, qui fait que, et qui confirme encore une fois cette question de dualité, etc. Donc, on va pas te...
1: L'univers. Alors, on est dans quel univers? Est-ce que, juste pour orienter un petit peu, bien sûr, nos auditeurs et auditrices, c'est, voilà, est-ce qu'on est dans quelque chose de frais, de quelque chose de sombre, de écriture?
2: On en parlait,
1: voilà, ouais. C'est quel univers on s'attend à être, dans lequel on va être plongé? Et puis, deuxième question corrélée à ça, est-ce que c'était le même univers dans le roman ou est-ce qu'on a dû changer des choses? Bah oui.
2: Moi, je pense... Oui, vas-y. Ouais.
3: Alors, en fait, pour la première question, il faut savoir que la pièce est en tunisien. Pour la majeure partie, il y a des passages en arabe littéraire et des passages en français, vu qu'il y a un personnage qui est...
1: Tunisien, donc, ça va.
2: Exactement.
3: Tunisienne, qui est ancrée dans dans ce qu'on a de plus...
2: Identité
3: tunisienne, exactement. C'est une pièce où il y a beaucoup d'humour. Parce que, aussi, il faut bien rire des choses un peu dures de la vie, et puis, mais en même temps, c'est quand même une pièce qui parle de sujets profonds, quoi, de sujets qu'on n'ose pas aborder autour d'un café à la rigolade, donc voilà,
1: genre, j'ai envie de dire
3: de la mort, on a des personnages qui parlent de la mort, qui parlent du fait que
2: de l'injustice
3: exactement,
2: de la vie. Pourquoi on vient finalement pour...
1: Des questions existentielles, donc aussi.
3: C'est ça, tout à fait. Et sinon, et la deuxième question...
1: La deuxième question, si cet univers-là
2: si
1: était le même de départ ou...
3: Pas du tout. Parce que moi, c'était beaucoup plus sombre dans ce que j'écrivais, parce que c'était beaucoup plus sombre, c'était beaucoup plus pessimiste également. Et ce qui est bien, parce que aussi, c'était en français... Et parfois, justement, et ça rejoint l'identité, la langue avec laquelle on parle ou avec laquelle on s'exprime, peut-être à l'écrit, n'exprime pas forcément les mêmes sentiments et ce qu'on veut dire dans une autre langue. Et quand il a fallu, on a voulu plutôt en parler en arabe, eh bien, forcément, il y a un autre aspect de ma personnalité, de la personnalité de Hé, là aussi, qui reviennent et qui sont pour le coup aussi l'humour et d'autres aspects.
2: Ouais. Même dans les autres pièces que j'ai déjà mises en scène, en fait, je ne sais pas faire des choses qui sont dans un seul univers. Je ne sais pas faire un seul univers dans le sens où il faut mettre un peu d'humour dans les pièces, entre guillemets, sérieuses, sombres, que j'ai déjà faites. Donc, le fait de... Je ne sais pas pourquoi je le fais. Est-ce que c'est juste une nature ou je le fais pour capter l'attention peut-être du spectateur, pour ne pas pour faire en sorte qu'il soit, voilà, à chaque fois comme ça, c'est-à-dire qu'une fois qu'il semble dans un truc, tu fais, voilà, pour faire qu'il y a des hauts et des bas, quoi, dans la pièce. Et c'est justement ce côté-là, et je crois que Fels et moi avons ce point commun, c'est que Fels a cette capacité d'écrire des trucs très sérieux, mais en même temps de mettre une vanne, de la légèreté. Et donc, c'était, sincèrement, on avait un peu peur parce que c'était un peu private au départ. Donc voilà, private jokes, donc dans le sens où ça nous faisait rire tous les deux, mais on ne savait voilà, parfois que oui, sincèrement, il y a des passages que j'ai enlevés, il y a des passages auxquels il a tenu bon, et quand les spectateurs, le public a ri, presque il allait sortir des coulisses pour me dire « Voilà, et là, ils en rient sur... »
1: Donc, c'est du test and learn. Donc, vous avez testé
2: quelques passages. C'est-à-dire, il y a eu des négociations sur quelques passages. Il y a des passages auxquels j'ai tenu bon à enlever. Il y a d'autres qu'il a gardés. Donc, voilà.
1: Mais je n'ai pas compris. Le texte était au début écrit en français?
3: C'est ça. C'était, alors, c'était écrit en français, et puis c'était une autre idée aussi. Il n'y avait pas autant de personnages.
2: On avait un peu
3: pas...
2: changé le, l'idée, oui.
3: Exactement. Et puis, au fur et à mesure aussi, ce n'était pas un texte brut dès le départ. C'était, c'était, même le processus d'écriture, il a duré en réalité un an. Hein. Au début, il n'y avait peut-être que deux scènes qui étaient écrites en format théâtral, disons. Et puis, au fur et à mesure...
2: on s'est adapté.
3: Avec les aléas de la vie, évidemment, on ne peut pas tout écrire en même temps. On a écrit petit à petit, on a façonné, on a gardé des scènes telles quelles. Parfois, il y a des scènes où on a fait aussi, on a travaillé dessus pour arriver à une formule finale.
2: Et ce qui est intéressant dans le processus, moi, je pense que le fait que c'est devenu une pièce de théâtre, parce que dans le processus théâtral, de construction d'une pièce de théâtre, on a fait des allers-retours aussi entre texte et personnage, parce que la construction des personnages s'est faite aussi sur le tas, c'est faite dans l'atelier. Donc, je me rappelle très bien de la séance qui avait changé beaucoup de choses, c'est-à-dire j'ai fait sortir les personnages pour qu'ils parlent d'eux-mêmes et justement les comédiens ont fait sortir, ont contribué en quelque sorte à ce que même l'auteur de la pièce puisse voir des choses et adapter un peu son texte à ce truc qui est vivant, qui est donc du coup l'essence même du théâtre, c'est-à-dire les choses sont vivantes plus qu'un auteur qui écrit un roman tout seul, etc. Donc moi je pense que tout le monde en participait, même avec une petite et c'était le mérite revient à Fels d'avoir pris tout ça et faire en sorte, parce que tu vas venir voir la pièce et justement le texte il est assez frappant. Oui.
1: Les personnages, le texte, mais ensuite le lieu, donc mise en scène. Comment est-ce qu'on fait créer comment...
2: Je ne sais pas.
1: Comment est-ce qu'on crée ce lieu d'entre-deux?
2: Ouais.
1: Il ressemble à quoi?
2: Il ressemble à plusieurs pièces. En fait, c'est un lieu assez fermé. Donc, moi, j'ai bossé pendant peut-être 10 mois, 11 mois, sans avoir de décor. Donc, sans avoir une idée sur comment on va faire. C'est-à-dire que j'ai travaillé sur les déplacements, sur les personnages, sur comment on porte le texte. Et ce que j'appelle, moi, ça, construire la base. En fait, parce que je ne voulais pas me limiter à un lieu. Je voulais pas... J'ai répété dans la salle sur scène, qui est une petite salle par rapport au théâtre. Sur scène, c'est l'espace de formation de théâtre... de Hélaïet, à Nasr, donc j'en profite pour faire de la pub. C'est l'espace où les groupes prennent leurs cours. Et voilà, donc après, peut-être avant un mois, un truc comme ça, j'ai eu l'idée de faire des paravents, de construire des paravents, plusieurs, 6. Et c'est pour ça que je te dis que je ne sais pas, c'est pas que je ne sais pas, mais c'est vrai que les idées viennent et j'ai pris 2-3 heures à... J'ai mes scènes, je sais que j'ai 7-8 scènes qui se passent comme ça, et je me suis focalisée à comment utiliser ces paravents-là pour créer 7 ou 8 décors différents. Donc en fait, quand on vient voir la pièce, on n'a que ces 6 paravents-là, on a des rideaux aussi qui séparent l'intérieur de l'extérieur, mais c'est des rideaux transparents. Et voilà, et à chaque fois que les comédiens, c'est les comédiens qui manipulent les paravents, à chaque fois qu'on les change, on a l'impression qu'on est passé à une autre pièce.
1: À une autre pièce.
2: Et voilà, et ça a aidé, parce que pour moi, je crois que ce qui a fait ressortir ça, c'est cette idée depuis le début, par contre, que je voulais faire en sorte que les spectateurs sentent cette unicité, c'est-à-dire que c'est un seul lieu, mais qui a plusieurs pièces. Comment le faire sur une seule scène? Comment faire en sorte que les comédiens sentent qu'on est passé, par exemple, du hall au salon, au je ne sais quoi, c'est même pas des pièces qu'on peut appeler comme ça, et sans qu'ils sortent de là, sans qu'on change carrément de salle. Quoi. Et je crois qu'on a eu cet effet avec l'effet lumière, musique, paravent, etc. Voilà.
1: À découvrir ce jeudi, je finirai par cette question. Qu'est-ce que vous voulez que le spectateur emporte avec lui? Est-ce que l'objectif final, enfin l'objectif s'il y en a un, mais se poser des questions, ressentir des émotions, douter, critiquer les systèmes établis?
2: C'est déjà critiqué.
3: Pour moi, surtout les émotions. C'est l'essence même du théâtre, c'est de ressentir des émotions. Tout le reste, ça vient après.
2: Ouais, c'est ça. Je rejoins l'idée de Fels, et pour moi, c'est comme quand je suis spectatrice, en fait, faire en sorte que les gens vivent, partent en voyage, en petit voyage, et qu'ils vivent en dehors de toute cette réalité, même si toute la pièce leur rappelle la réalité, mais en fait, à travers d'autres personnages et qui suivent là. Et moi, j'ai un deuxième objectif à travers toutes mes pièces. Sincèrement, je veux que les gens arrive à avoir ce monde que peut offrir le théâtre, en fait, cette évasion. Parce qu'en fait, on a parfois des gens qui viennent pour la première fois et qui décident de revenir. Mmh. Et pour moi, on a eu ça la dernière fois. Il y a une personne qui est venue accompagner une autre personne. Mmh. Et du coup...
1: Sa première pièce.
2: Et c'était un adulte. C'était pas... Et voilà, il s'est dit que, ah tiens, finalement, c'est pas mal. Je reviendrai. Mmh. Donc, pour moi, c'est très important.
1: Surtout que ça devient de plus en plus difficile d'extirper des gens qui n'ont jamais vu de pièces de théâtre et qui sont habitués aux séries Netflix, qui sont habitués à cette consommation excessive et pas souvent de qualité, de les extirper, justement, de les faire venir, sortir de chez eux, aller faire le déplacement pour regarder une pièce. Elle dure combien, alors, pas perdu ?
2: 1h23.
1: 1h23, c'est précis. Attention, alors, si vous dépassez...
2: Non, parce qu'en fait, je suis très sévère, et lui, il le sait, sur le temps, sur le timing de la pièce, parce que pour moi, il ne faut pas dépasser, c'est une règle que j'ai mise toute seule, comme ça, il ne faut pas dépasser les 1h20, l'idéal, c'est 1h15, 1h20, on a dépassé, sincèrement, mais 3 minutes, c'est tellement riche qu'on ne les sent pas.
3: Ça rejoint ce que vous disiez. Ouais. Maintenant, on n'a plus,
1: la concentration
3: pour pouvoir suivre, des formats longs. Donc voilà, on se cantonne à 1h23.
2: 3.
1: 1h23 de plaisir, je l'espère. En tout cas, c'est ce jeudi, 11 juin à 19h30 à El Teatro. Ça s'appelle Pas perdu. C'est mis en scène par El Ayed. Le texte est de Fels Rotran avec toute une équipe sur scène. Je vais essayer de les citer.
2: Ouais.
1: Omar. Corrigez-moi parce que je vois

Aujourd'hui, Hernando de Soto. Nous avons consacré plusieurs émissions de nos aventuriers aux conquistadors, comme Hernán Cortés, Francisco Pizarro, Vasco Núñez de Balboa, Diego Velázquez de Cuellar, Lope de Aguirre et d'autres encore. Tous furent intrépides et brutaux dans leur action, qui tient à la fois de l'exploit héroïque, mais aussi du crime, voire du génocide. Parmi eux, Hernando de Soto a été l'un des premiers à découvrir l'Amérique du Nord et d'y mourir. Le poète français José María de Heredia rend hommage à l'aventurier en consacrant un de ses sonnets de son recueil « Les Trophées » à son tombeau, sonnet qui se termine par ces vers. « Il dort au lit profond, creusé par les eaux vierges, qu'importe un monument funéraire des cierges, le psaume et la chapelle ardente et l'ex-voto, puisque le vent du nord, parmi les cipières, pleure et chante à jamais l'éternelle prière sur le grand fleuve où gît Hernando de Soto. » Le futur conquistador est né en 1496 ou 97 en Estrémadure, en Espagne, dans une famille de Hidalgo pauvres. Comme les jeunes gens de son temps, il rêve de gloire et d'or, rejoignant en 1514 l'expédition de Pedro Arias d'Avila, gouverneur de Panama. Participant à la conquête de ce pays, avec bravoure, il est nommé capitaine. En 1523, il part sous l'autorité de Francisco Hernández de Córdoba dans une grande expédition dans le Panama, le Honduras et le Nicaragua. Il devient conseiller dans une ville de ce dernier pays, puis mène une expédition sans succès à la recherche d'un passage dans le Yucatan entre l'Atlantique et le Pacifique. Il rallie alors Francisco Pizarro dans son expédition du Pérou en 1532. Là, il devient ami avec Atahualpa, l'empereur Inca, qui finira par être exécuté par les Espagnols. Devenu riche, de Soto rentre en Espagne en 1536, où il se marie et obtient de Charles Quint le titre de gouverneur de Cuba et l'adelantado de Florida, chargé de coloniser l'Amérique du Nord en 4 ans au nom de l'Espagne. En 1538, de Soto part avec 9 navires pour rejoindre Santiago de Cuba. Son expédition quitte la Havane le 18 mai 1539 pour débarquer sur les côtes de la Floride avec 570 hommes et femmes et 213 chevaux. Là, il rencontre un Espagnol, Juan Ortiz, qui vit avec les Indiens Galusa et qui rejoint l'expédition pour servir de guide et d'interprète. De Soto s'engage à l'intérieur des terres de Floride en direction du nord et se trouve en butte à l'hostilité de quelques tribus. Il campe fin octobre 1539 à Onaika, la capitale des Appalaches. Le 3 mars 1540, l'expédition part vers le nord-est à la recherche de gisements présumés d'or en traversant la Caroline du Sud et la Géorgie, mais ne trouvant pas l'or escompté, le 3 mai, de Soto se dirige vers le nord en direction de la Caroline du Nord, puis entre dans le Tennessee et le nord de la Géorgie, et se dirige fin août vers le sud en direction du golfe du Mexique à la rencontre de navires apportant des provisions venant de Cuba. Le 18 octobre, en Alabama, les Espagnols sont stoppés devant une ville fortifiée, Mavila, habitée par la tribu Choctaw, commandée par le chef Tascaloosa. Ils tombent dans une embuscade à l'intérieur de la ville. La bataille, qui dure 9 heures entières, fait 18 morts et 150 blessés, dont 20 meurent de leurs blessures, contre 1100 à 2200 Indiens tués. Éprouvés par leurs pertes, les Espagnols passent l'hiver dans le Tennessee. Repartant en direction du nord, ils sont attaqués le 8 mars 1541 par les Indiens Chicasso et perdent 11 hommes, de nombreux chevaux et la plus grande partie de leurs équipements. Le 8 mai 1541, de Soto découvre le Mississippi qu'il traverse avec ses hommes sur 4 barges fabriquées sur place et se dirige vers l'Arkansas, l'Oklahoma et le Texas. Début 1542, ils sont confrontés à la tribu Tula en Arkansas et décident alors de retourner vers le Mississippi. C'est au bord de ce fleuve que de Soto meurt de fièvre le 21 mai 1542. Son capitaine général, Luis de Mozoco de Alvarado, qui hérite de sa responsabilité à la tête de l'expédition. D'un commun accord, les Espagnols décident alors de mettre un terme à l'expédition en construisant des bateaux qui leur font descendre le Mississippi. Sur les 700 hommes de l'expédition, seuls 300 rentrent enfin à Mexico sans avoir découvert d'or ni de pierres précieuses.

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2: Il est 18h sur les ondes de Radio Tunis, chaîne inter, un flash de l'actualité. Bonjour, la Tunisie a affirmé aujourd'hui à Genève que le droit des États à récupérer leurs fonds spoliés et détournés est un droit légitime dans le cadre du droit international. Dans une intervention prononcée au siège de l'ONU à Genève, Kamel Benhassine, président du comité de pilotage et de coordination de la commission spéciale chargée du recouvrement des fonds détournés, a souligné que le recouvrement de ces fonds ne peut pas reposer uniquement sur les efforts de l'État demandeur. Il dépend également de la volonté des pays détenteurs de ces fonds de coopérer de manière positive et souple. Les forêts à l'épreuve des chaleurs d'été. Le directeur général des forêts, Mohamed Naufal Ben Haha, a révélé aujourd'hui que 70 000 hectares de couverts forestiers ont été perdus depuis 2011 en raison des incendies. Il a précisé que 107 incendies ont été enregistrés au cours du mois de mai dans des zones de récolte et de culture céréalière. La chambre correctionnelle du tribunal de première instance de Siliana a accepté les demandes de mise en liberté de 9 élèves placés en détention pour fraude à l'examen du baccalauréat. Les élèves concernés sont âgés de 18 à 19 ans. Ils avaient été surpris en train de tricher lors d'une épreuve du baccalauréat le 4 juin dans un lycée de la délégation de Bouahada en utilisant des écouteurs. La 9e édition du Festival international des arts du cirque et des arts de la rue se tiendra du 11 au 28 juin. L'ouverture officielle aura lieu sur l'avenue Habib Bourguiba à Tunis avec de grandes parades carnavalesques et des spectacles en plein air. Cette édition verra la participation de plus de 10 pays, à savoir l'Espagne, l'Argentine, l'Italie, la France, le Chili, la Guinée, la Mauritanie, l'Algérie et le Maroc. Les spectacles parcourront 12 gouvernorats. Et dans le monde, la Maison Blanche a révélé que Donald Trump a appelé aujourd'hui le Premier ministre israélien Netanyahou suite aux frappes réciproques de l'Iran et d'Israël. Trump a appelé les deux pays à cesser immédiatement les hostilités. Une frappe israélienne a visé aujourd'hui une voiture dans la ville de Sour, dans le sud du Liban, où Israël mène de nouveaux raids aériens depuis le matin. Et Téhéran a annoncé plutôt suspendre son opération contre Israël, tout en menaçant de représailles plus fortes contre Israël en cas de nouvelles frappes israéliennes sur le Liban. Les secours omanais ont évacué aujourd'hui par hélicoptère 24 marins indiens d'un pétrolier en feu au large des côtes du Sultanat d'Oman. Les autorités indiennes n'ont pas précisé les causes de l'incendie. Selon le système de suivi du trafic marin, l'incident a eu lieu au large d'Oman, au sud de la capitale Mascate. Sport, la sélection tunisienne de football a perdu 2 places dans le nouveau classement FIFA. Elle occupe désormais la 46e position mondiale. Au niveau africain, la Tunisie se classe désormais 9e. Elle est également 4e au niveau arabe. Voilà, c'est la fin de ce flash. Je vous retrouve à 19h pour une édition complète du journal. Restez à l'écoute.
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2: Bonjour à toutes et à tous. J'ai le plaisir de vous retrouver avec la complicité de Nawel Saidi pour la chronique Au jour le jour.
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2: Qlam. Ce terme désigne le kalam et désigne donc le crayon. Un crayon se dit en langue tunisienne qlam, qalamun, donc en langue plus classique. Et ce qui est intéressant, c'est que ce terme désigne également un métier, ou plutôt un produit dans un corps de métier. Je m'explique, lorsqu'on dit qlam, cela signifie je travaille dans tel domaine, dans tel qlam. Eh bien, lorsque je décide de changer de qlam, je change de produit en quelque sorte, je change de métier au fond, et je m'essaie à d'autres choses qui peut-être pourront être plus aptes à circuler sur le marché. Qlam, donc un terme qui signifie aussi bien un crayon qu'un produit donné qui peut changer, qu'on peut garder, mais qui est directement lié à ce terme de qlam, qui a donc plusieurs valeurs dans l'usage au quotidien.
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2: Nous allons nous intéresser à un mot, celui de sabbat. Et sabbat vient aussi bien de scarpina, de scarpe, de sabato. Et donc, c'est un terme qui désigne des souliers, tout simplement, et qu'on va retrouver aussi bien en langue espagnole qu'en langue italienne. Un terme intéressant qui désigne une chaussure. Et puis, bien évidemment, après, on peut s'intéresser plus profondément à ce qui concerne la chaussure. Mais le terme générique de sabbat reste le terme qui est probablement le plus employé, quelle que soit la nature de ces souliers. Voilà donc sabbat, le mot du jour, et un renvoi à zapato qui, en termes et en langue espagnole, signifie exactement la même chose, des chaussures.
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2: Notre feuilleton s'intéressera aujourd'hui à certains espaces culturels de la ville de Tunis, des espaces culturels qui ont eu toute leur importance, et nous commencerons par le plus emblématique d'entre eux, celui qui vient d'être restauré de main de maître et qui connaît actuellement une nouvelle jeunesse, la maison de la culture Ibn Khaldoun, qui a été fondée il y a exactement un siècle, mais c'était à une autre époque, et à cette époque-là, cette maison accueillait la Dante Alighieri, une société culturelle italienne. Après la Deuxième Guerre mondiale, le même édifice abritera l'Alliance française de Tunis, et après l'indépendance, ça deviendra la maison des associations culturelles, puis la maison de la culture Ibn Khaldoun, qui continue à offrir des services culturels de proximité dans le cadre du service public. À bientôt sur RTCI, en vous invitant à cueillir le jour nouveau qui se présente.
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Barnoug, c'était la Saliha sur RTCI, 18h16 sur nos ondes. On avait écouté, bien sûr, au jour le jour, signé Hatem Bouriel, avant de nous connecter au patrimoine musical tunisien, comme tous les lundis et tous les vendredis, à partir, dans la deuxième partie, on va dire, de 120 minutes, qui se poursuit d'ailleurs pour le coup jusqu'à 19h, toujours en compagnie de Faisal Halleli à la réalisation, Sofiane Benjima à la réalisation digitale, qui assure les podcasts replay que vous trouvez sur la page Facebook RTCI officiel et Rawi Khader côté micro et en direct du studio de RTCI. Pour le point météo, sachez que, alors aujourd'hui, on a eu une journée plutôt, je dirais pas fraîche, mais en tout cas les températures relativement basses, même s'il a fait lourd. On est entre 19 et 29 degrés Celsius pour les maximales, plus 6 degrés pour la journée de demain. Donc les maximales vont atteindre 35 voire 36 degrés. Donc attendez-vous à une journée de forte chaleur. Ce sera le cas également le mercredi. Quelques degrés en moins, on les observera à partir de jeudi. Voilà ce qu'il en est pour cette semaine. Et donc jusqu'à la fin de la semaine, ce sera entre 20 et 30 degrés, plutôt calme. Donc mes deux grosses journées de forte chaleur demain et après-demain.

Le lundi au soleil, Claude François, et c'était la parenthèse du lundi et de la musique française, la bonne vieille musique française. J'en profite d'ailleurs pour annoncer que vous, pour les amateurs et amatrices de ce genre musical, vous pouvez retrouver à partir de 21h et jusqu'à minuit une playlist spéciale. Donc Vol de nuit ce soir, c'est le lundi, tous les soirs de 21h à minuit, c'est la musique française qui est à l'honneur. Donc voilà, sinon j'en profite aussi pour vous présenter ou vous proposer une sortie culturelle ce jeudi, Ciné Jnina, dans sa 5e édition. Ça se passe tous les ans en fait, et donc là on en est à la 5e édition. C'est le Goethe Institute qui ouvre son jardin, on va dire, pour des projections à ciel ouvert tous les jeudis à partir de 21h pour voir des films allemands, bien sûr, mais sous-titrés en français si vous avez envie de découvrir, pour les cinéphiles ou pas d'ailleurs, ou qui commencent ou qui s'intéressent au cinéma allemand. Ciné Jnina, c'est entrée gratuite et libre dans la limite des places disponibles. Et ce jeudi, il présente donc le film Orphea in Love d'Axel Ranisch à partir de 21h. Ça parle de Nelly, jeune chanteuse d'opéra talentueuse originaire d'Estonie, qui partage son quotidien entre ses rêves artistiques et un emploi du temps dans un centre d'appel. Sa vie bascule lorsqu'elle rencontre Kolia, un jeune délinquant sourd. Une rencontre inattendue qui se transforme en une histoire d'amour intense et touchante. Le film il dure 117 minutes. Comme je l'ai dit, c'est sous-titré en français. Il est sorti en 2022. C'est Ciné Jnina. Il y a des pages événements. Vous pouvez aller sur la page de Goethe Institute pour trouver toute la programmation. 18h30, Sofiane Pamart, cinéma.

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2: Sur les ondes de Radio Tunis, Chaîne Inter, le journal présenté ce soir par Mohamed Ali Chaib. Au sommaire de cette édition, 107 incendies enregistrés durant le mois de mai et les autorités annoncent une collaboration avec les petites entreprises et des start-up pour fournir des drones destinés à la détection précoce des incendies. La Tunisie appelle à Genève à consolider les mécanismes de coopération judiciaire et internationale afin de faciliter les procédures de restitution des fonds spoliés et détournés. Et dans le monde, l'Iran et Israël annoncent l'arrêt de leurs opérations militaires réciproques. Téhéran met en garde contre la poursuite de l'agression sioniste contre le sud du Liban. Madame, Monsieur, bonsoir. La chambre correctionnelle du tribunal de première instance de Siliana a accepté les demandes de mise en liberté de 9 élèves placés en détention pour fraude à l'examen du baccalauréat. Les élèves libérés sont âgés de 18 à 19 ans. Ils avaient été surpris en train de tricher lors d'une épreuve du baccalauréat le 4 juin dans un lycée de la délégation de Bouaada en utilisant des écouteurs. Une source judiciaire a indiqué à l'agence TAP que le 5 juin, le ministère public près le tribunal de première instance de Siliana avait émis un mandat de dépôt à l'encontre de ses 9 élèves pour fraude à un concours national, conformément à la réglementation relative à la répression de la fraude des examens. L'intelligence artificielle au service de la médecine de demain, la première édition du sommet sur l'intelligence artificielle et la santé a démarré aujourd'hui à Tunis. Cet événement est organisé par l'Organisation tunisienne des entrepreneurs en partenariat avec l'Association des médecins tunisiens à travers le monde. Cet événement réunit des experts tunisiens et européens pour créer des passerelles entre médecine et haute technologie. Il vise à encourager les médecins tunisiens souhaitant revenir au pays à investir dans le secteur de la santé numérique à travers les technologies d'intelligence artificielle pour promouvoir les services de santé. Ce sommet est également marqué par le lancement du nouvel incubateur de Bridge, destiné à accompagner les startups du secteur de la santé. Samia Benzineb, membre du bureau exécutif de l'Organisation nationale des entrepreneurs, au micro de Zainab Fes.
3: Le Bridge, parce que c'est un lien qu'on a essayé d'établir entre deux mondes qui se connaissent pas bien, on ne les compare pas directement. Le monde de la médecine spécialisée, de la médecine pure et dure, et de l'autre côté, le monde de start-uping, et surtout le start-uping avec la technologie de l'AI pour augmenter le potentiel des médecins et leur impact sur leur société. Donc on essaie de créer ce lien entre les deux mondes. Il y a aussi le lien entre les entrepreneurs tunisiens, les start-upers tunisiens, et les médecins dans le monde qui sont tunisiens. En fait, c'est deux bridges. Il y a des entrepreneurs dans cet événement. On accueille des entrepreneurs, des médecins, on accueille des pourvoyeurs de solutions dans le domaine de l'AI, des universités aussi, qui sont en train de mettre en place des programmes officiels de formation et de certification dans le domaine de l'AI. Nos jeunes doués en informatique, à travailler sur le healthcare, à traiter les problèmes des Tunisiens, parce que vous savez, en Tunisie, autant qu'on a des bonnes ressources humaines en termes de personnel soignant, on a des obstacles techniques, des limites en termes de temps, d'actes médicaux, etc. Et si je là, ces problèmes-là peuvent être pour eux des opportunités d'innovation, de recherche, de développement. Et aussi, j'appelle les jeunes tunisiens à travailler tout ce qui est collaboration avec les médecins dans le programme Bridge. On a tout un panel de médecins étrangers qui vivent à l'étranger tunisiens, aux alentours de 6500, qui sont intéressés par cette opération et sont en train de mettre à disposition leur expertise pour renforcer et aussi développer cette approche. Nous, au niveau du One, on est en train de travailler avec l'Association des Tunisiens du Monde. C'est un incubateur dans le health tech.
2: Les forêts à l'épreuve des chaleurs d'été, le directeur général des forêts, Mohamed Naufel Benhaha, a révélé aujourd'hui que 70 000 hectares de couverts forestiers ont été perdus depuis 2011 en raison des incendies. Il a précisé que 107 incendies ont été enregistrés rien qu'au cours du mois de mai dans des zones de récolte et de culture céréalière, ce qui a eu un impact sur les espaces forestiers avoisinants. S'exprimant sur les ondes de la radio nationale, Benhaha a affirmé que la majorité des incendies sont sont dues à des activités humaines, qu'elles soient intentionnelles ou accidentelles. Il a précisé que les régions forestières les plus exposées aux incendies sont notamment les forêts de Sijnen, Nefza, Tabarka et Ain Daham. Le directeur général des forêts a également annoncé la mise en place d'un nouveau programme de prévention. Ce programme repose sur la collaboration avec des petites entreprises et des start-up pour fournir des drones destinés à la détection précoce des incendies. La valeur des transactions du commerce électronique a été multipliée par 6 entre 2019 et 2025 en Tunisie. Wahbi Wateni, président du groupement professionnel des technologies et de l'innovation au sein de la Connect, a déclaré aujourd'hui que la proportion des Tunisiens effectuant des achats en ligne a atteint 8,7%. Il a expliqué que la majorité des consommateurs continuent de privilégier le paiement à la livraison en espèces, ce qui contribue à l'émergence d'une nouvelle forme d'économie parallèle. L'invité de la radio nationale a indiqué que le nombre de sites de commerce électronique dans notre pays a diminué de 36,5% entre 2022 et 2025. Il a révélé que la Tunisie compte actuellement 1005 sites de commerce électronique. La Tunisie a affirmé aujourd'hui à Genève que le droit des États à récupérer leurs fonds spoliés et détournés est un droit légitime dans le cadre du droit international. Dans une intervention prononcée au siège de l'ONU à Genève, Kamel Benhassin, président du comité de pilotage et de coordination de la commission spéciale relevant de la présidence de la République chargée du recouvrement des fonds détournés et transférés à l'étranger, Kamel Benhassin a souligné que la restitution des avoirs détournés et illicitement transférés à l'étranger ne peut reposer uniquement sur les efforts déployés par l'État requérant. Elle demeure également tributaire de la volonté des pays détenant ces avoirs de coopérer de manière efficace et souple, loin de toute entrave ou complexité procédurale. Benhassin a insisté sur la nécessité de consolider les mécanismes de coopération judiciaire et internationale afin de faciliter les procédures de restitution des fonds détournés. Il a averti que la question du recouvrement des avoirs illicites constitue aujourd'hui l'un des principaux tests de l'efficacité du système international de justice et de la crédibilité de l'engagement collectif dans la lutte contre la corruption et la criminalité transnationale organisée. Le coup d'envoi de la 9e édition du festival maghrébin du couscous a été donné à Djerba, organisé par l'association Saveurs de mon pays et l'Académie du couscous. Cet événement se poursuit jusqu'au 26 juin. Il fera escale dans plusieurs régions du pays pour réunir professionnels et amateurs autour de la promotion de ce plat traditionnel. Latifa Khayaï, fondatrice du festival et présidente de l'association L'Académie du couscous, au micro de Maïmoune Tonsi.
4: Cette 9e édition qui va faire un tour sur plusieurs régions, à noter la région de Tabarka, la région de Ksar Khlachfa Mednin et 3 jours sur l'île de Djerba. Une édition marquée par la présence des chefs de la Libye qui ont déposé leur demande pour rejoindre l'inscription du couscous en tant que patrimoine immatériel à l'UNESCO. Ce festival est inscrit sous la signe de la promotion des tradition de l'héritage du patrimoine culinaire tunisien. Notre devoir, c'est de mettre en valeur de plus en plus notre identité, notre héritage pour la promotion et l'importance de ce produit touristique et le tourisme culinaire.
2: La 9e édition du Festival international des arts du cirque et des arts de la rue se tiendra du 11 au 28 juin. L'ouverture officielle aura lieu sur l'avenue Habib Bourguiba à Tunis avec de grandes parades carnavalesques et des spectacles en plein air. Cette édition verra la participation de plus de 10 pays, à savoir l'Espagne, l'Argentine, l'Italie, la France, le Chili, la Guinée, la Mauritanie, l'Algérie et le Maroc, ainsi que des troupes tunisiennes. Les spectacles parcourront 12 gouvernorats, Tunis, Benaous, Lariana, Bizerte, Nebel, Le Kef, Sidi Bouzid, Kerouan, Zagouan, Siliana, Sfax et Sousse. Actualité dans le monde, les hostilités entre l'Iran et Israël suspendues après des frappes réciproques entre les deux pays. Donc l'Iran et Israël ont annoncé l'arrêt de leurs opérations militaires réciproques à la suite d'un message de Donald Trump exhortant les deux pays à cesser immédiatement les hostilités. Le commandement des forces armées iraniennes a indiqué que l'Iran a infligé une sévère riposte à Israël après son bombardement dans la banlieue sud de Beyrouth. Il a prévenu qu'en cas de poursuite suite de l'agression et des hostilités, y compris dans le sud du Liban, des actions bien plus sévères et répressives qu'auparavant seront entreprises. De son côté, le ministre israélien de la guerre a affirmé qu'Israël rejette les conditions de l'Iran et continuera d'agir au Liban contre le Hezbollah. Sur le terrain, l'armée sioniste a poursuivi ses agressions contre le Liban. Elle a mené depuis ce matin de nouvelles séries de frappes dans le sud du pays, faisant au moins 11 martyrs. L'une des frappes a visé une voiture dans la ville de Souha, dans le sud du Liban. De son côté, le Hezbollah a revendiqué de nouvelles attaques contre des forces israéliennes stationnées dans le sud du Liban. Les secours omanais ont évacué aujourd'hui par hélicoptère 24 marins indiens d'un pétrolier en feu au large des côtes du Sultanat d'Oman. Les autorités indiennes n'ont pas précisé les causes de l'incendie, mais selon le système de suivi du trafic marin, l'incident a eu lieu au large d'Oman, au sud de la capitale Mascate. Dans la bande Gaza, le génocide oublié se poursuit. 7 martyrs palestiniens, dont un enfant, sont tombés aujourd'hui dans des frappes contre plusieurs secteurs de l'enclave dévastée et affamée. La terre a bougé aux Philippines. Un puissant séisme de magnitude 7,8 dont le sud a frappé le sud des Philippines. Il a fait au moins 35 morts et 134 blessés. Une douzaine de personnes sont toujours portées disparues. La secousse a provoqué l'effondrement de nombreux bâtiments, jour de la rentrée scolaire dans cet archipel d'Asie du Sud-Est. Le séisme s'est produit à 7h37 locale au large de l'île de Mindanao dans le sud des Philippines, à une profondeur de 55 km. Plus d'une dizaine de fortes répliques ont eu lieu après la principale secousse. Selon l'organisme de gestion des catastrophes, le bilan de 35 morts pourrait s'alourdir. Sport. La sélection tunisienne de football a perdu 2 places dans le nouveau classement FIFA. Elle occupe désormais la 46e position mondiale. Au niveau africain, la Tunisie se classe désormais 9e derrière le Maroc, le Sénégal, le Nigeria, l'Algérie, l'Égypte, la Côte d'Ivoire, le Cameroun et la République démocratique du Congo. La Tunisie est également 4e au niveau arabe. Voilà, c'est la fin de ce journal, mais avant de vous quitter, un rappel de ses principaux titres. 107 incendies enregistrés durant le mois de mai et les autorités annoncent une collaboration avec des startups pour fournir des drones destinés à la détection précoce des incendies. La Tunisie appelle à Genève à consolider les mécanismes de coopération judiciaire et internationale afin de faciliter les procédures de restitution des fonds détournés et spoliés. Et dans le monde, l'Iran et Israël annoncent l'arrêt de leurs opérations militaires réciproques. Et Téhéran met en garde contre la poursuite de l'agression sioniste contre le sud du Liban. Voilà, point final à ce journal. Merci d'avoir été des nôtres. Je vous retrouve à 20h pour un flash de l'actualité. Restez à l'écoute.
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1: Il est 20h sur les ondes de Radio Tunis, Charles Inter, un flash de l'actualité. Bonsoir. La plateforme d'urgence Najda pour les accidents vasculaires cérébraux sera lancée dans les tout prochains jours. Le directeur général de la santé, Walid Naïja, a indiqué que cette plateforme permettra d'orienter le patient victime d'un AVC vers l'établissement de santé le plus proche et de permettre une meilleure prise en charge dans les meilleurs délais. Cette nouvelle plateforme d'urgence fait suite au succès de la plateforme Najda.n dédiée à l'infarctus du myocarde. L'université de Tunis Lmana a annoncé que les deux enseignantes universitaires Sawsana Toki et Nihel Ben Youssef ont récemment décroché deux distinctions internationales. Docteur Sawsana Toki, maître assistante à l'Institut supérieur des technologies médicales de Tunis, a remporté le prix de l'innovation pédagogique 2026 pour ses travaux innovants, notamment sur l'intégration de la durabilité dans la formation des ingénieurs. De son côté, Dr Nihel Ben Youssef, maître assistante à l'Institut supérieur d'informatique, a été nommée finaliste de Cyber Security Woman of the Year, Volunteer of the Year 2026, en reconnaissance de son engagement bénévole et de sa contribution au développement de la communauté de la cybersécurité. Le commandant des forces navales américaines en Afrique et en Europe, l'amiral George Wyckoff, a salué la qualité de la coopération militaire entre la Tunisie et les États-Unis, ainsi que les compétences et capacités de la marine tunisienne en matière de formation et d'entraînement, des capacités mises en évidence lors de l'exercice naval Phoenix Express organisé en Tunisie. Reçu aujourd'hui à Tunis par le ministre de la Défense nationale Khaled Sehili, l'amiral George Wyckoff a réaffirmé l'engagement des États-Unis à poursuivre et renforcer la coopération bilatérale en soutenant le développement des capacités navales de la marine tunisienne. Météo, des cellules orageuses locales sont attendues ce soir et cette nuit sur les régions ouest. Elles seront accompagnées de pluie et de chutes de grêle par endroits. Les températures oscilleront cette nuit entre 21 et 25 degrés dans les régions côtières et entre 26 et 31 dans le reste des régions. Actualité dans le monde, la Maison Blanche a révélé que Donald Trump a appelé aujourd'hui le Premier ministre israélien suite aux frappes réciproques de l'Iran et d'Israël. La Maison Blanche précise que Trump a appelé les deux pays à cesser immédiatement les hostilités. Et suite à cet appel, l'Iran et Israël ont annoncé l'arrêt de leurs opérations militaires réciproques. Chacun a cependant menacé de répondre avec force à d'éventuelles nouvelles attaques. Au Liban, 11 morts et 12 blessés dans des frappes israéliennes dans le sud du pays. 7 martyrs sont tombés et 12 blessés lors de frappes israéliennes. Donc sur le sud, les frappes se sont abattues sur plus d'une quinzaine de localités, notamment à Nabatia. 4 autres ont été tués à Sour. De son côté, le Hezbollah a revendiqué de nouvelles attaques contre des forces israéliennes dans le sud du Liban. Et dans la bande de Gaza, le génocide oublié se poursuit. 7 martyrs palestiniens, dont un enfant, sont tombés aujourd'hui dans des frappes contre plusieurs secteurs de l'enclave dévastée et affamée. Et en sport, la sélection tunisienne de foot a perdu 2 places dans le nouveau classement FIFA. Elle occupe désormais la 46e position mondiale. Au niveau africain, la Tunisie se classe désormais 9e. Elle est également 4e au niveau arabe. Voilà, c'est la fin de ce flash. Ne quittez pas, donc votre soirée se poursuit avec le programme en langue espagnole avec Asma. Bonne écoute de nos programmes.
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